0: Eh bien, il est 11h05 sur les ondes de Djido Radio. Place à présent à la lecture de vos avis de décès ainsi que vos communiqués et divers.
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Aux familles et parents et alliés, je m'en excuse d'avance si des noms et des prénoms sont mal prononcés de ma part. Au grand chef Evan.

Et ce boula au petit chef de Napalu, Wathe Sineiko, au petit chef de Lueshila, Haouja Williama, et à la tribu de Lueshila, au pasteur Waitea Walengene, et ses enfants Ludovic, Eugène, Annie, Esther, Jean-Daniel, et la famille Meraille à Poneriwin, tribu de Mou, au clan Fejele, Chaye, Lallié, Louépak, Achua, Kuchan, aux familles Ouedj, Simutru, Malakai, Watha, Guathuti, Tawa, aux familles Sam, Waithiko, Wade, Diko, Juni, Taoun, à mesdames Wadrawan, Touman, Chaye, Pachoué, Wapae, Uchan, Wauka, Waizoué, Veuve, Pia, Pachoué, Iwa, Lelo, Meite, Wajan, Poaja, Lelo, Wapocho, Waimelo, Lolo, Elise, Milie, Nasaye, Belik, Sae, Sipa, Waizune, Wejiem, Wafis, Nawiya, Kukue, Waneisi, Magerech, Mole, Wane, Madame Kaba, Waweo, aux familles Peo, Wayaridri, Wakaine, Sipa, à la famille Zewe, Monsieur Watoene, Lacom, Poachili, Georges, Atita, à mesdames Wabin, Hélène, Elemaya, Hélène, Bako, Chalech, Toto, Pachoué, Barry, Awe, Cheulwe, Hélène, Iwa, Liliane, Waithiko, Kamen, Mule, Jalia, Wadrawan, Waishoma, Amaloko, Maeva, Jiako, Najako, Sinyeo, Toe, Jaiwe, Selan, Winewa, Selan, Hiage, Josi, Guathoti, Lydia, Amou, Gladys, Monsieur Nawiya Waimo, à Monsieur Wamoué, Pekajo, Wachewe, Ilengo, Siapo, Wanyalo, Oles, Madame Streter Rumi, Sio, Kane, Rwalajo, Wasemune, Sije, Marie, Akon, Pachoué, Wakaine, Waed, Wadra, Waipit, à la Ligue calédonienne de volleyball, et ses amis Daoumé, Gugus et sa famille, à ses amis du quartier de Montravel et Pierre Lanquette. Nous avons la douleur de vous faire part du décès de M. Chaye Zaneno, survenu le 1er septembre 2026 à l'âge de 67 ans. Nous souhaitons vous communiquer le programme du travail de coutume du deuil de M. Chaye Zaneno depuis le 2 et jusqu'au 3 septembre 2026. Le travail se déroule à Robinson chez la famille Chaye à partir du vendredi 4 septembre. Le deuil se déroulera à la morgue municipale du 5e kilomètre de 9h à 20h. Samedi 5 septembre, la fermeture du cercueil à 9h30, suivie de la messe à la chapelle du centre funéraire municipal à 10h15, et à l'issue, l'inhumation du corps à 11h, également au cimetière du 5e kilomètre. La famille s'excuse auprès des familles qui n'ont pas pu être citées, et cet avis de décès est signé Chaye Talan. À la famille Boussé, Siaraï et ses alliés à Kwawa, aux familles Nikirani, Kaoui, Mindia, Nan, à Wailou, aux familles Mézida, Djaïnan, Beinan, Ponga, Par, Aramian, Nirikani, Nomaï à Kwawa, à madame Cotin Lisa et ses enfants à Païta, à madame Bloch Georgette et ses enfants à Wailou, à madame Meboaédé Yvette et ses enfants à Wailou, à ses nièces, madame Waina Judith et Cynthia, à Kutio et Païta, aux enfants de madame veuve Koura Jenny à Poya, à madame Moinburu et ses enfants en madame Moinburu et ses enfants ont la douleur de vous faire part du décès de son épouse
époux, Monsieur Moimburu Jean-Claude dit Némonan, survenu le 29 août 2026 dans sa 75e année. La veillée aura lieu à son domicile à Kouaoua le vendredi 4 septembre à partir de 15h. Elle durera jusqu'au samedi 5 septembre, suivi de l'inhumation au cimetière municipal de Kouaoua à 9h. Et cet avis de décès est signé son épouse et ses enfants. À Monsieur Chélei Edmond Assaramea, aux familles Maramin et Boisseau Clément à Canala, à Madame Pimé Antoinette à Kouaoua, aux familles Kazovimouin et Ashma Zamin à la fois, à la famille Komoeli Assaramea et à Monsieur Kawa Pascal Amoneo, parents et alliés. C'est avec une profonde douleur que nous vous faisons part du décès de Madame Maramin Arlette, survenue le 2 septembre 2026 à l'âge de 69 ans. La veillée aura lieu à la morgue municipale de La Foy le dimanche 6 septembre à partir de 13h. Elle durera jusqu'à la levée du corps le lundi 7 septembre à 13h30, suivi de l'inhumation au cimetière municipal de La Foy à 14h. Et la famille s'excuse auprès de toutes les personnes ou familles qui n'auraient pas été citées. Et cet avis de décès est signé Younes Amsou. Marie-Christiane, Thérèse, Valérie, Marie-Michel et Sosefo, Émilie et Sarah ont la douleur de vous faire part du décès de leur dame de cœur, maman, belle-mère et grand-mère, Madame Logotte Malekalita Tamé Netouissé. Survenue le lundi 31 août 2026, l'éveillé se dérouleront au centre funéraire de Nouméa le lundi 7 septembre de 10h à 20h et le mardi 8 septembre à partir de 8h. La cérémonie religieuse sera célébrée le mardi 8 septembre à 10h15 en la chapelle du centre funéraire de Nouméa, suivie de l'inhumation à 11h au cimetière du 5e kilomètre. C'est avec une immense tristesse que les familles Lefebvre, Ginette, Gouetch, Magné, Abdeslem, Balédier, Maui font part du décès de leur oncle, M. Lefebvre Robert, survenu le 3 septembre 2026 à l'âge de 86 ans, entouré de l'amour de ses proches. La veillée aura lieu à la morgue municipale de Nouméa ce vendredi 4 septembre de 16h à 20h et reprendra samedi 5 septembre de 7h à la levée du corps. La cérémonie religieuse sera célébrée en la chapelle du centre funéraire de Nouméa samedi 5 septembre à 8h15, suivie de la crémation à 9h au crématorium de Nouméa. C'est avec une immense douleur et une profonde tristesse que sa concubine, sa fille et ses petits-enfants vous annoncent le décès de M. Williams Patrick, survenu le 30 août 2026 après s'être battu avec courage. Patrick s'est éteint entouré de l'amour de sa famille. Aux familles au Vanuatu, Chef Peter, Firiam, Carlo, Rovo, Malsungai, Vuke, Mel, Tetamat, Chef Sasamaki et la communauté de Finonge, aux familles ici à Nouméa, Williams, Richard, Tijin, Daye, Kalo, Malao, Dedan, Ashida, Noël, Jean-Pierre, Sang, Toura, Figa, Iwa, Taga, Naviti, ainsi que les amis proches, aux amis. Un grand merci également à tous ces amis proches et connaissances qui ont partagé un bout de chemin avec Patrick et qui aujourd'hui ont une pensée pour lui et sa famille. Nos sincères remerciements. La famille tient à remercier tout particulièrement le docteur Naudin pour son suivi, son accompagnement et sa bienveillance auprès de Patrick. Ses collègues de Endel NC, entreprise au sein de laquelle Patrick a travaillé pendant plus de 20 ans, les infirmières qui ont pris soin de lui et
à domicile pour leurs soins, leur disponibilité, leur patience et leur accompagnement au quotidien. Toute l'équipe du Medipol, service d'oncologie, médecins, infirmières et l'ensemble du personnel pour avoir accompagné Patrick avec humanité, respect et bienveillance jusqu'à la fin de sa vie. La famille adresse également un grand merci aux pompes funèbres transfunéraires pour leur accueil, leur écoute, leur bienveillance et leur accompagnement dans ces moments particulièrement douloureux. Professionnalisme et leur soutien ont été précieux pour notre famille. Patrick restera à jamais dans nos cœurs et dans nos souvenirs. Et ça, c'est signé la famille. C'était donc la lecture de vos avis de décès. Place à présent à la lecture de vos communiqués divers.

Le lycée Michel Rocard de Pointe-Boute vous ouvre ses portes le samedi 19 septembre 2026 de 8h30 à 16h au programme accueil par les personnels de l'établissement et visite guidée du lycée, des installations techniques de l'internat, des plateaux sportifs et de l'exploitation agricole, la présentation des filières générales professionnelles et technologiques du CAP au BTS relevant de l'enseignement agricole et de l'éducation nationale, de vente des produits de notre exploitation agricole et de produits confectionnés par nos élèves, démonstration, jeux, bingo, restauration sur place, marché de producteurs et artisanat, information sur les modalités d'inscription et les bourses avec la présence de la maison de l'étudiant. N'hésitez pas à aller découvrir le lycée Michel Rocard avec ses formations, ses équipes, ses élèves et son exploitation agricole. Et ce communiqué est signé le directeur de l'établissement public d'enseignement de la Nouvelle-Calédonie. Le lycée agricole de Doniva à Wailou organise une journée festive le 5 septembre 2026 sur le site du lycée. La journée sera précédée d'un grand bingo le 4 septembre à la maison commune de Neouyo de 16h à 23h. Au programme du 5 septembre, découverte des formations, animations et ateliers divers pour toute la famille, restauration, exposition, concert de 10h à 15h. On vous attend à Doniva. La direction de l'aménagement et du foncier de la province Nord informe le public et les usagers de la route provinciale numéro 10 qu'en raison des travaux de maintenance sur le bac de la YM, le fonctionnement normal du bac sera interrompu de la semaine du 31 au 6 septembre 2026 aux heures suivantes de 8h à 11h30 et de 12h30 à 16h et nous excusons auprès des usagers de la gêne occasionnée. La circulation sera rétablie sans autre préavis. Merci de votre compréhension. Et ça, c'est signé la secrétaire générale de la province Nord. La province Nord accueille du 31 août au 25 septembre 2026 une équipe médicale de l'Ordre de Malte France dans le cadre d'une mission de renforcement de l'accès aux soins. Composée d'un dentiste et deux infirmières, cette équipe interviendra principalement dans les communes de Poum et de Ouégoua. Le dentiste et une infirmière seront affectés au CMS de Poum et l'autre infirmière au CMS de Ouégoua. Pour toute information concernant le planning de consultation du dentiste au CMS de Poum, la population pourra directement le consulter au CMS ou en contactant le CMS au 47 74 70. Le planning du dentiste du 2 septembre au 25 septembre, le matin de 7h à midi, du lundi au vendredi, il y a des consultations dentaires sur rendez-vous, 4 places plus les urgences, et l'après-midi de 13h30 à 16h, consultation dentaire sur rendez-vous avec 3 places. Et ce communiqué est signé Monsieur Jean-Marc Maloko, directeur de la Direction des affaires sanitaires, sociales, de la prévention et de la solidarité. C'était donc la lecture de vos avis de décès ainsi que vos communiqués divers. Rendez-vous à 11h30 pour la lecture des titres du journal de la mi-journée.

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Place à présent au titre du journal de midi. Matignon dévoile un plan de financement massif et une relance institutionnelle pour sortir la Nouvelle-Calédonie de l'impasse économique et confie au commissaire une mission stratégique pour lever les blocages institutionnels et pratiques. L'objectif principal de Roger Excursion est de partager les cultures, les traditions et le folklore local de la tribu de Roger située en pays Djéhou. Un marché de producteurs locaux met directement en contact des agriculteurs, des éleveurs ou des artisans avec les consommateurs. Et enfin, l'Algérie va ouvrir une prison pour narcotrafiquants dans le désert du Nazer Rouf. Ce sont là les titres du journal complet de la mi-journée qui vous sera présenté par Gabriela Ouassoumié en direct de Nodé Djéhou.

0: 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Place à présent au journal complet de la mi-journée avec Gabriela Ouassaoumié en direct de Nodé Djéhou après cette page de publicité.
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7: Bonjour Kanaki et bienvenue dans notre édition de la mi-journée. Débutons avec ce premier titre. À Paris, au lendemain de la rencontre avec la mission transpartisane, Matignon a dévoilé un plan de financement en plusieurs phases pour soutenir la Nouvelle-Calédonie et une mission confiée au haut-commissaire pour lever les blocages institutionnels qui freinent le territoire. Le reportage de Naïve Womaï.
8: Oui, en effet, Gabi, au lendemain de la rencontre avec la mission transpartisane, Matignon a dévoilé jeudi soir un plan de financement en plusieurs phases pour la Nouvelle-Calédonie. Un dispositif présenté par le Premier ministre Sébastien Lecornu comme une traduction concrète du pacte de refondation économique et de la volonté de donner aux institutions calédoniennes les moyens d'agir tout en engageant les réformes jugées indispensables. Un premier volet financier immédiat pour 2026 et le démarrage de 2027. Le gouvernement Lecornu annonce d'abord une révision des textes financiers de fin de gestion, 11 millions d'euros, 1,3 milliard de francs CFP pour couvrir les besoins de fin d'année 2026 via le projet de loi de finances de gestion. 50 millions d'euros supplémentaires, 5,96 milliards de francs CFP pour démarrer 2027 débloqué avec le même texte. Puis une enveloppe massive comprise entre 400 et 460 millions d'euros, 47,7 à 54,86 milliards de francs CFP, inscrite dans la loi de finances initiale 2027. Matignon insiste sur un point clé, cette aide sera surtout sous forme de subvention afin de répondre à l'ampleur de l'endettement calédonien et aux demandes répétées des élus. Ce plan représente donc un soutien global d'au moins 55 milliards de francs CFP en ligne avec les attentes exprimées par la délégation transpartisane, même si celle-ci plaidait pour un niveau légèrement supérieur. Un second volet, débloquer les réformes et ajustements institutionnels. Au-delà du financement, le Premier ministre annonce une démarche visant à repérer les blocages institutionnels et pratiques qui freinent le fonctionnement du territoire. Il estime que certaines évolutions connues de longue date et faisant consensus ne peuvent plus attendre. Pour cela, le haut-commissaire de la République recevra une mission du Premier ministre chargée de formuler les propositions avec les acteurs locaux. Objectif, eh bien, identifier les ajustements utiles au développement économique et au bon fonctionnement des institutions sans attendre un nouvel accord global dont l'échéance n'est pas fixée. Sébastien Lecornu affirme que des avancées restent possibles dans le cadre de l'accord de Nouméa et que toutes les difficultés du pays ne doivent pas être suspendues à une future négociation institutionnelle. Cet accompagnement financier s'inscrit dans la perspective défendue par le président du gouvernement d'un contrat de responsabilité entre la Nouvelle-Calédonie et l'État, reposant sur des engagements réciproques. La Nouvelle-Calédonie devra ainsi poursuivre et engager les grandes réformes structurelles nécessaires à son redressement, tandis que l'État s'engagera à ses côtés pour accompagner cette transformation et répondre aux besoins financiers du territoire. La mission transpartisane achèvera cette série d'échanges avec les plus hautes autorités de l'État par un entretien avec le président de la République, Emmanuel Macron, ce vendredi 4 septembre à l'Élysée.
7: L'Union calédonienne vient de marquer un point important dans la bataille juridique qu'elle mène contre l'État autour de l'organisation du scrutin des municipales et provinciales à Nouméa. Le parti indépendantiste a obtenu un avis favorable dans son recours visant les bureaux de vote centralisés, un dispositif qu'il jugeait inadapté et susceptible de limiter l'accès de certains électeurs aux urnes. On écoute de nouveau Naïve Wamai.
8: Oui, en effet, donc Gabi, pour l'Union calédonienne, ces pratiques discriminatoires liées au regroupement des bureaux de vote doivent cesser. Le mouvement rappelle que lors des municipales comme des provinciales, ces regroupements ont pénalisé en premier lieu les électeurs kanak et les quartiers populaires en compliquant l'accès au vote en réduisant la participation. L'UC dénonce une contradiction. Ceux qui se réclament quotidiennement de la démocratie n'ont pourtant pas hésité bien à sacrifier leurs principes républicains à des considérations électorales. Donc, je cite ce communiqué de l'Union calédonienne. L'Union calédonienne a contesté devant le tribunal administratif la décision du haut-commissaire de la République et de la ville de Nouméa de regrouper les bureaux de vote pour les élections provinciales, ramenant 57 bureaux de vote à seulement 9 lieux de vote. Lors de l'audience du 3 septembre, le rapporteur public a estimé que cette décision était illégal, donnant ainsi raison aux arguments développés par l'Union calédonienne et écartant ceux présentés par les services de l'État. Je cite toujours, depuis plusieurs mois, nous dénonçons les conséquences de cette réorganisation qui a compliqué l'accès au vote pour de nombreux électeurs. Certains habitants ont dû parcourir plusieurs kilomètres pour voter alors qu'aucun transport en commun ne circulait le dimanche. Ces difficultés ont particulièrement touché les populations les plus modestes des quartiers nord de Nouméa. L'abstention y a dépassé les 50% contre moins de 40% dans la plupart des quartiers sud. Au-delà des chiffres, cette décision porte atteinte au libre exercice du droit de vote, à l'égalité devant le suffrage et à la sincérité du scrutin ainsi qu'aux garanties prévues par le code électoral. La question de la légitimité des résultats des élections municipales et provinciales à Nouméa est donc posée. Avec 9,52% des suffrages exprimés au municipal, la liste FLNKS n'a manqué que 280 voix pour franchir le seuil des 10% et obtenir un siège au conseil municipal. Le jugement du tribunal administratif sera donc rendu le 23 septembre 2026. Je cite toujours ce communiqué, ces pratiques discriminatoires à l'encontre de nos populations doivent cesser dans un pays où les partisans du maintien dans la France se réclament quotidiennement de la démocratie. Ils n'ont pourtant pas hésité à sacrifier leurs principes républicains à des considérations électorales. Pour l'Union calédonienne, aucun citoyen ne doit être empêché ou découragé de voter par des décisions administratives ou politiques qui restreignent l'accès aux urnes. Fin de citation de ce communiqué de l'UC signé de son secrétaire général Dominique Fauchy.
7: L'objectif principal de Roger Excursion est de partager les cultures, les traditions et le folklore local de la tribu de Roger située en pays Djihou. Les grands objectifs et missions de cette excursion, c'est le partage culturel, faire découvrir aux visiteurs les modes de vie, les légendes comme celles de Wayeu, Etchema et les valeurs de Djihou. Également la mise en valeur du patrimoine naturel, permettre l'exploration guidée des sites sauvages et géologiques exceptionnels du sud de l'île, incluant les impressionnantes falaises de corail, les grottes et les marmites de Roger, et enfin la transmission et respect coutumier, tout en favorisant une approche écotouristique encadrée par la communauté locale pour préserver l'histoire, la nature et le respect des ancêtres. On écoute Ernest Wahouye, gérant de Roger Excursion.
6: Roger Excursion, pour le moment, on propose des découvertes culturelles basées sur l'histoire un peu des tribus, sur la mise en place des tribus, notamment Roger. Et on fait aussi un peu de partage sur les quelques aspects de la culture kanak par rapport à la plantation de l'igname, l'arrivée des baleines, vu que les baleines sont souvent en face de chez nous à Roger. Un peu l'historique et tout ce qui fait notre culture et puis l'évolution de nos coutumes aujourd'hui. Oui, transmettre aux jeunes générations et puis faire pérenniser les savoirs qui nous sont, on va dire, inculqués en tribu. On a cette éducation qui fait qu'on préserve ça, mais on le garde pour nous. Nous, l'idée, c'est de faire partager ça au monde entier pour qu'ils puissent savoir qu'on a quand même notre culture ici sur l'IFO, on a nos façons de vivre, on a nos us et coutumes, on a une société déjà qui est en place, qui est là déjà depuis des millénaires, et puis voilà, on essaye de partager vraiment sur comment cette société-là a évolué avec ceux qui sont arrivés, l'évangile, les baleiniers, les santaliers, James Cook. Il y a beaucoup de choses qui ont évolué sur l'IFU. À Roger, on est beaucoup plus sur la... On va dire qu'on parle vraiment de la tribu, parce que c'est... Je pense qu'on n'est pas... On n'a pas à parler des autres tribus, mais on parle vraiment de la vision qu'on a au niveau de la tribu, de cette coutume qui a évolué à travers les années.
7: Au travers de cette activité touristique, vous parliez de vision. Quelle est un peu la vision, votre vision par rapport à cette activité touristique?
6: C'est de ma vision personnelle, on va dire, et surtout pourquoi j'ai voulu mettre en place tout ça, c'était de montrer aussi que on peut être sur place et générer de la valeur, faire du profit et essayer de produire avec ce qu'on a à la maison. Si souvent on est quand même dans une île où on est à 99%, on va dire, indépendantiste. Mais je veux dire, sur les objectifs d'indépendance, il faut déjà qu'on apprenne à être indépendant chez soi, produire ce qu'on peut produire chez nous et pouvoir aussi impulser cette nouvelle génération, de leur dire que Au jour d'aujourd'hui, ça ne sert à rien d'attendre ce qui arrive d'ailleurs. C'est mieux d'essayer de produire. On va dire, ce qui va arriver d'ailleurs, c'est vraiment le tourisme. Mais pour que le touriste il arrive, c'est un boulot que tu dois faire, on va dire, déjà personnellement, et un boulot aussi que tu dois montrer, avoir de la visibilité. On a un hôtel qui est pas loin et qui nous permet d'avoir de la visibilité au niveau extérieur. C'est un peu l'aspect, on va dire, économique, mais sur nous déjà et notre culture, pour préserver cette culture, pour la partager.
7: Vous parliez d'être indépendant. Être indépendant, c'est être autonome. Notre premier devoir, justement, c'est déjà d'être autonome avant que...
6: Oui, voilà, c'est assez compliqué ici sur l'IFU, parce qu'on est quand même insulaire. On dépend vraiment du transport. On sait qu'il y a des problématiques en ce moment avec le fait qu'il y a les pour et les contre tant ou tant. Mais je pense que l'important aujourd'hui, c'est de se lever ensemble et essayer de trouver une solution pour que nous, ici sur l'IFU, on puisse vraiment bosser sur cet envers, sur le tourisme. Le tourisme, il dépend vraiment du transport. On a l'exemple de nos deux autres districts, on a Gaïcha et Witch. Il y a beaucoup aussi de personnes qui sont à fond, je sais, dans le tourisme, et surtout dans ce tourisme qui est responsable vraiment de la biodiversité de l'île, de notre culture. Je pense que ça, c'est vraiment la chose qui va nous permettre de travailler et d'évoluer tout doucement pour ne pas perdre ce qu'on a déjà, notre biodiversité et puis aussi notre culture.
7: Le fait qu'on soit plusieurs au niveau touristique permet de mieux valoriser nos savoir-faire.
6: Oui, je pense que c'est ça. Si on met vraiment notre base culturelle en avant, ça permet de déjà valoriser le savoir-faire, comme vous l'avez dit. Et puis aussi, toujours, moi je parle toujours de pérennisation parce que je suis déterminé à faire les choses pour que notre culture elle reste, elle soit pérenne et qu'elle soit toujours, même si on est amené à la faire évoluer, mais que les bases et que nos fondamentaux restent dans le temps.
7: Une bonne initiative au sein de cette dynamique touristique de promouvoir notre culture tout en transmettant aux nouvelles générations.
6: Oui, voilà, exactement. Maintenant, le monde, il est ouvert. Amené à voyager un peu partout, à être partout, on va découvrir d'autres cultures. Il y en a qui sont partis, mais l'idée, c'est de dire à ces personnes, peut-être, qui ont fait un autre choix, qui ont choisi d'être ailleurs, que même si vous êtes par là, mais même le travail que montrer l'image de l'IFU, montrer notre image à nous, le fait qu'on soit toujours accueillant, qu'on soit souriant, qu'on ait vraiment une assise culturelle. Parce que ici, l'assise coutumière, elle est quand même présente, et puis, montrer que voilà, on a notre éducation qui vient aussi de la maison et qui fait que, par exemple, là, on peut parler de projets touristiques avec ce qu'on fait déjà avec Roger Excursion, parce que c'est pas moi le gérant, c'est ma femme qui gère ça, mais c'est plus moi en fait qui apporte les idées et puis essayer de faire bouger les choses pour montrer à la jeune génération qu'il y a moyen de faire quelque chose avec ce qu'on a à la maison.
7: Le fait que vous disiez que chacun d'entre nous, où que l'on soit, nous pouvons être un médiateur culturel.
6: Exactement. C'est ça le plus important, c'est cette médiation-là. Mais chacun, on a, comme je dis, je parlais de base culturelle parce que je pense au niveau des fondamentaux, surtout l'IFU, on a ce qu'il faut. Et chacun, par rapport à son espace, que ce soit coutumier ou tribal, son espace tribal, a sa spécificité, a son histoire. Même si je parle de Khoudji, mais il y a Mou, il y a tout ça par rapport à l'évangile, par rapport à tout l'IFU, en tout cas tout ce qui a évolué sur l'IFU, on peut trouver ce qu'il faut pour meubler, on va dire, nos discussions avec les clients, parce qu'ils vont certainement venir avec beaucoup de questions. Mais l'idée, voilà, c'est de dire que, voilà, on est, le monde, il est ouvert, mais on fait partie de ceux qui essayent de préserver notre culture, parce que ça fait partie de nous, et je pense que c'est ce qui va faire que nous allons, et qui va marquer cette présence-là ici, au Alifou, et notamment la Nouvelle-Calédonie.
7: En créant nos cultures, tout en étant ouvert au monde extérieur.
6: Exactement. C'est très important. Il faut toujours se mettre dans l'idée qu'on est, que moi c'est ce que je pense, c'est ce que je vis avec, c'est ce qui m'anime, c'est que le monde, ben voilà, c'est une case. Tant que tu es dans une case, tu sais partager, tu sais respecter la personne qui est en face de toi, parce que les projets que tu as envie d'amener qui soient vraiment dans la préservation culturelle, ça peut marcher. Il faut se lever le matin et puis il faut bosser, voilà. C'est ça, c'est très important. Ça, c'est un message pour tout le monde. C'est que voilà, si on arrive à se lever le matin et puis à mettre le maximum pour faire bouger les choses, on continuera à poser ces jalons pour pouvoir aller vers ce qu'on veut, vers une souveraineté, on va dire, qui nous ressemble.
7: Un marché de producteurs locaux, mais directement en contact des agriculteurs, des éleveurs ou des artisans avec les consommateurs. La consommation de produits locaux est une manière de participer directement à la dynamisation de l'économie locale. En optant pour des circuits courts, le consommateur contribue au maintien et à la création d'emplois et soutient les agriculteurs, les producteurs locaux et artisans du coin. Ces achats jouent également un rôle majeur pour renforcer le tissu économique local et pour participer activement au développement des petites exploitations agricoles. C'est également une excellente manière de mettre en avant le savoir-faire traditionnel. On écoute Marcel Guyette, producteur de Néoné.
9: Ben pour moi, c'est pour écouler les produits, pour écouler les produits, mais le but du marché, c'est qu'on peut vivre avec ce qu'on fait. Mais c'est la volonté, la responsabilité, voilà, le sérieux. Le sérieux, parce que même si on travaille pour un patron, mais si on n'a pas la volonté, on n'est pas sérieux, on ne peut jamais réussir. Mais la terre, c'est on est patron de soi-même et puis on peut réussir. Moi, je vis avec ça, avec la terre. Oui, je vis avec ça, il n'y a pas de problème. Pas de problème. Ouais, puis c'est bon. Ouais. Là, j'ai 66 ans maintenant. Je vis que ça. Ouais, je mange ça. Ouais, c'est important parce que les produits de la terre, il n'y a pas de. Ben, renaissez. Les produits de la terre, c'est les meilleurs parce que c'est naturel, c'est 100% naturel. C'est bon pour la santé. Ben, moi, je ne fais que ça, je mange tout ça.
10: Bio.
9: Bio.
10: Et par exemple, quand il y a les coutumes aussi.
9: Parce qu'on vit dans une terre coutumière et quand on participe, c'est un peu la présence humaine. C'est l'identité, notre identité. Donc c'est très important. Plus que l'argent, hein, les ignames, les produits de la terre, c'est important. Je plante tout. Oui, tous les légumes, les maraîchers, les tubercules, les bananiers, voilà, et puis tout.
10: Vous venez toujours manger pour moi.
9: Ouais, pas tout le temps, parce qu'il y a aussi le travail, il faut préparer les sols, préparer les terrains. Ouais, de temps en temps, je viens au marché. Ben, le message, c'est il peut réussir en restant dans les îles, parce que la terre a de la valeur, et puis c'est très riche. Maintenant, le modernisme, il retourne en arrière, tu vois. Parce qu'ils ont trouvé que la culture, elle est très importante. C'est la richesse du pays, l'économie du pays, c'est la terre, la plante.
2: Le monde en bref.

Et enfin, selon le journal Le Monde, l'Algérie va ouvrir une prison pour un narcotrafiquant dans le désert de Tanezrouf. La transformation d'une caserne militaire en établissement de haute sécurité destiné aux barons de la drogue intervient alors que les autorités multiplient les mises en garde contre l'essor du trafic de stupéfiants dans le pays. C'est l'une des régions les plus inhospitalières de la planète. En plein désert du Tanezrouf, l'Algérie va transformer une caserne militaire en prison de haute sécurité destinée aux narcotrafiquants, a annoncé mercredi 2 septembre la présidence algérienne. Trafic de drogue, un système de change parallèle mis au jour entre Marseille et l'Algérie. La décision a été prise lors d'une réunion de haut conseil de sécurité présidée par le chef de l'État, Abdel Majid Debboune. La future prison sera réservée aux barons de la drogue et aux trafiquants, selon un communiqué de la présidence qui n'a pas donné d'autres délais. Situé dans l'extrême sud-ouest algérien, à la frontière du Mali, le Tanezrouf est un désert quasi inhabité où les températures peuvent dépasser 50 degrés Celsius en été. Surnommé le pays de la soif, il est considéré comme l'une des zones les plus reculées et hostiles du Sahara. Des saisies d'ampleur régulière, les autorités ont également décidé de créer un organisme sécuritaire spécialisé dans la lutte anti-drogue sur le modèle d'agences existant dans plusieurs pays, notamment la drogue. Enforcement administration aux États-Unis. Cette annonce intervient alors que les autorités multiplient les mises en garde contre l'essor du trafic de stupéfiants dans ce pays de près de 46 millions d'habitants, vaste territoire méditerranéen disposant d'environ 6400 kilomètres de frontières terrestres. Selon les chiffres attribués à l'Office national de lutte contre la drogue et la toxicomanie, l'Algérie comptait en 2024 plus de 3 millions de toxicomanes. Les arrestations en Algérie et de Medine Larribi et Jamel Djeha, deux cadres présumés du narcotrafic, signe du timide réchauffement entre Paris et Alger. Les autorités annoncent régulièrement des saisies d'ampleur. Le 21 août, elles ont déclaré avoir intercepté plus de 10 millions de capsules de prégabaline, une substance psychotrope, ainsi que plus de 33 kilos de cocaïne présentés comme une saisie record. Mesdames, messieurs, c'est la fin de notre édition de la mi-journée. Bon appétit si vous êtes à table. Et surtout, passez une excellente journée, toujours en compagnie de la RDK.

Merci Gabriela. Il est midi et 26 minutes sur les ondes de Dido. C'était donc le journal complet de la mi-journée. Quant au Canal Info, vous retrouverez à partir de 15h le journal du Pacifique. À 16h30, le journal de... De l'après-midi, les titres du journal à 15h30. Emancipate ourselves from mental slavery. None but ourselves can free our minds. Et là, on va souffler un peu en musique. En vous souhaitant de passer une excellente après-midi à l'écoute de Dido Radio. Bon appétit à ceux qui passent à table. Prudence à ceux qui prennent la route.

0: Et bien voilà, il est 13h06 sur les ondes de Djido Radio. Nous, on va se quitter sur du Karimi. Avec le titre, c'est l'âme poilée. Et bien, c'était Gianni depuis 10h. Avec plaisir. Nous vous souhaitons de passer une très belle après-midi et un début de soirée à l'écoute de Djido Radio. Nous, on se retrouve à partir de 10h lundi. En vous souhaitant également de passer un très bon week-end.
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0: Faites attention à la route si vous prenez la route. Prenez soin de vous. Je vous laisse en compagnie de John qui nous accompagnera sur les ondes de Djido Radio. Très bel après-midi à tous et à tous. Et que la paix soit avec vous.

Excellent après-midi à tous et à toutes. Il est donc 13h12. Et bien, c'est bien entendu fait pour clôturer la programmation musicale qui vous a été proposée par Jeannie, qui vous souhaite bien entendu de passer quand même un excellent week-end. Et puis elle vous retrouve donc lundi, et bien sûr, sur l'émission Freedom de 10h à 11h. Et puis elle continuera notamment avec vous sur Canal Info jusqu'à 13h. En tous les cas, passez tous et toutes un excellent week-end. Nous sommes le vendredi 4 septembre 2026. Et oui, ça passe tellement vite. À tous les natifs qui sont donc nés ce jour, eh bien, je profite tout de même pour leur souhaiter donc un joyeux anniversaire, plein de bonnes choses et puis une bonne santé. Et puis en passant, eh bien, moral d'acier du côté de l'île de l'oubli, un bon rétablissement à tous nos malades qui nous écoutent aussi dans les hôpitaux ou au niveau des tribus. Et puis, et oui, et comme tout le vendredi, si on n'en dira pas assez, oui, à tous nos amis, nos frères et sœurs qui sont actuellement sur nos différentes routes de Kanaki, que vous soyez au nord, dans le sud, ou aux îles Loyauté, à l'est, à l'ouest, au centre de la Kanaki, eh bien, prenez toujours soin de vous. Et oui, nous sommes le vendredi. Nos rendez-vous, donc cet après-midi à 15h, vous aurez bien sûr le journal consacré à l'actualité dans la région Pacifique. Puis,

à partir de 15h30, vous aurez bien sûr la voix de la jeunesse sur les ondes de Tchido Radio. Donc vous avez Janie et qui vous tient compagnie et donc sur l'émission Freedom. Et puis également Hélène, et oui Hélène, notre Hélène, à partir de 15h30. Elle sera donc avec vous pour terminer cette journée du vendredi 4 septembre 2020. C'est en tous les cas avec l'ami John cette fois-ci. Quelques notes de musique ambiance et tout de suite. Je vous propose de partir en direction de Nengoni avec le groupe Sajo.

Eh bien voilà, après donc Négonnet, eh bien nous sommes partis en direction de l'île d'Ouvéa avec bien entendu ce superbe chanson signée du groupe Blue Hawa. 13h27 minutes, eh bien nous poursuivons cette fois-ci après donc Yahi, nous partons en direction de Jehu avec le groupe Mayom.

Voilà bien, nous terminons donc cette fois-ci en musique du côté des îles Loyauté. Et puis nous partons en direction du continent africain avec le groupe Bipo.

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bien, vous écoutez Radio Tudo, c'est l'heure donc de retrouver le journal du Pacifique. Des groupes Kanaki exhortent les dirigeants du forum à soutenir l'action de décolonisation. Des organisations de la société civile Kanaki de Nouvelle-Calédonie ont appelé les dirigeants du forum des îles du Pacifique à prendre des mesures plus fermes en matière de décolonisation, de droits de l'homme et d'autodétermination, accusant la France de présenter une image trompeuse de la situation sur le territoire. Alors que le séminaire des dirigeants du Forum des îles du Pacifique débute à Koror, au Palau, les groupes ont exhorté les dirigeants du Forum à ne pas accepter ce qu'ils ont décrit comme un récit de façade présentant la décolonisation Nouvelle-Calédonie-Kanaki comme étant achevée. Ces groupes appellent à une plus grande implication des pays du Pacifique dans le suivi de l'évolution de la situation et le soutien d'un processus d'autodétermination. Les dirigeants du Pacifique et ne doit pas se laisser tromper par un discours de façade qui dissimule des violations documentées, des engagements de décolonisation et des droits fondamentaux du peuple autochtone et Kanak, ont en déclaré les groupes. La déclaration a été approuvée par l'Association australienne pour les études du Pacifique, l'Église protestante de Kanaki-Nouvelle-Calédonie, la pause décoloniale et le Centre international des défenseurs contre la discrimination. Ces groupes ont mis en avant la mission des peuples du Pacifique auprès de Kanaki-Nouvelle-Calédonie suite aux violentes émeutes de mai 2024. Ils ont indiqué que la mission avait établi un contact direct avec les communautés, les chefs coutumiers, les femmes, les jeunes et les familles des détenus et avait documenté des témoignages de traumatismes, d'allégations d'abus de la part des forces de l'ordre et de difficultés économiques. Ces groupes ont affirmé que la mission avait permis d'obtenir un aperçu direct des conditions sur le terrain qui ne pouvaient être retranscrits par les rapports administratifs officiels. Ils ont fait valoir que ces conclusions devraient orienter l'engagement régional dans le cadre de la stratégie 2050 pour le continent Pacific Bluff. La déclaration faisait également référence au principe du Forum des îles du Pacifique selon lequel l'agenda régional devrait être conçu par le Pacifique, façonné par le Pacifique et porté par le Pacifique. Les organisations de la société civile ont déclaré que trois problèmes nécessitaient une attention régionale urgente. Ils ont affirmé que l'impact humain des troubles de 2024 ne devait pas être éclipsé par les discussions sur les dommages économiques et les finances publiques. Le communiqué faisait état de 14 décès, de centaines de blessés, de travailleurs déplacés et d'un traumatisme persistant au sein de la communauté. Elle a également soulevé des inquiétudes quant au recours à la force et aux violations présumées des droits de l'homme en se référant aux conclusions et aux avis des organes français et des Nations Unies chargées des droits de l'homme. Ces groupes ont également exprimé leurs inquiétudes quant au transfert de détenus et de jeunes Kanaks vers la France métropolitaine, qualifiant ces transferts d'arbitraires et affirmant que les familles et les représentants légaux n'avaient pas toujours été prévenus au préalable. Ils ont appelé à des efforts diplomatiques régionaux pour soutenir le retour des personnes Kanaks transférées du territoire. Ces groupes ont également mis en garde contre ce qu'ils ont décrit comme un piège de la dette coloniale, alors que les discussions se poursuivent à Paris sur les finances publiques de la Nouvelle-Calédonie. Ils ont affirmé que les prêts à long terme ne devaient pas se substituer à ce qu'ils ont décrit comme la responsabilité de la France d'assurer la solidarité nationale et d'effectuer des réparations suite à la crise. Le surendettement ne doit pas devenir un outil colonial servant à écraser l'autonomie locale ou à accabler les générations futures de jeunes Océaniens, indique le communiqué. Et ces groupes ont exhorté les dirigeants du forum à user de l'influence diplomatique de la région pour obtenir de la France des engagements vérifiables sur un processus d'autodétermination clair, conforme aux résolutions des Nations Unies et au droit international. Ils ont également proposé une mission
d'observation conjointe dans le Pacifique impliquant des réseaux régionaux de la société civile afin de surveiller les besoins humanitaires, la reconstruction et puis les conditions de détention. Le communiqué précise que les dirigeants régionaux pourraient également user de leur bon office diplomatique pour soutenir l'unité familiale et garantir le retour des militants et des jeunes Kanaks transférés en France métropolitaine. Les groupes ont également appelé les pays du Pacifique, en particulier la Papouasie-Nouvelle-Guinée et les Fidji, en tant que membres du comité spécial des Nations Unies sur la décolonisation, à soutenir les efforts visant à obtenir une mission officielle de visite en Nouvelle-Calédonie Kanaky. Les organisations de la société civile ont déclaré que leur appel était cohérent avec des efforts politiques régionaux plus larges, notamment une récente prise de position du Melanesian Spirit Group préconisant un cadre de décolonisation de conception kanak et d'esprit mélanésien. Ils ont déclaré que les dirigeants du Pacifique réunis à Koror avaient l'occasion de démontrer leur solidarité régionale en liant la position de la France en tant que partenaire de dialogue du Forum des îles du Pacifique au progrès accompli en matière d'autodétermination et de décolonisation. Le communiqué indique que le cadre de sécurité régionale du Pacifique ne peut être dissocié des questions de dignité humaine, de droits des peuples autochtones et d'autodétermination. La Banque asiatique de développement, la BAD, encourage la finance menée par le Pacifique face à la montée des pressions liées au changement climatique et à la dette. La Banque asiatique de développement affirme qu'elle s'efforce d'élargir l'accès à des financements abordables pour le climat et le développement des pays insulaires du Pacifique sans alourdir leur dette déjà considérable, alors que les gouvernements sont confrontés à des risques climatiques croissants et aux coûts élevés de la construction d'infrastructures dans les petites économies isolées. Le président de la BAD, Masato Kanda, a déclaré que le Pacifique était confronté à des défis uniques et croissants, notamment des cyclones fréquents, l'élévation du niveau de la mer, l'érosion côtière et le coût élevé de la mise en place d'infrastructures et de services sur les îles très dispersées. Répondant à une question de PAC News lors d'une table ronde avec les médias en marge de la 55e réunion des dirigeants du Forum des îles du Pacifique à Koror, Kanda a déclaré que le pays du Pacifique était au cœur de la mission de la banque. C'est une question tout à fait pertinente. J'ai rencontré de nombreux dirigeants et la plupart d'entre eux s'attaquent à ces défis. Les îles du Pacifique sont au cœur de la mission de la BAD et de notre engagement à bâtir une région prospère, inclusive, résiliente et durable, a déclaré Kanda. Kanda a déclaré que la BAD était le partenaire multilatéral de développement le plus important du Pacifique, avec 3,7 milliards de dollars de projets actuellement en cours dans toute la région. Une grande partie de ce soutien est apportée sous forme de subventions sans alourdir le fardeau déjà considérable de la dette, a-t-il déclaré. Le président de la BAD a déclaré que la banque reconnaissait que les pays du Pacifique ne pouvaient pas être traités de la même manière que les grandes économies en raison de leur situation géographique, de leur faible population et des coûts élevés et de leurs infrastructures. Nous reconnaissons que les pays du Pacifique ou les pays insulaires du Pacifique sont confrontés à des défis très particuliers, a-t-il déclaré. Ces risques incluent l'exposition aux cyclones, à l'élévation du niveau de la mer et à l'érosion côtière, ainsi que le coût élevé de la construction d'économies petites et isolées. C'est vraiment difficile à déclarer, et Kanda a déclaré que la BAD s'engageait à développer des solutions menées par les pays du Pacifique est fondé sur leurs priorités nationales. Nous sommes déterminés à élaborer des solutions de développement menées par les populations du Pacifique, a-t-il souligné. Il a déclaré que la banque n'avait pas l'intention d'imposer un modèle unique à toute la
région. Ce n'est pas nous qui l'avons imposé, a déclaré Konda. Cette approche privilégierait plutôt des solutions adaptées aux circonstances et priorités spécifiques de chaque pays du Pacifique tout en mobilisant des ressources à plus grande échelle. Conçue sur mesure pour chaque pays et capable de mobiliser des ressources à grande échelle. Les besoins sont immenses, a déclaré Konda. Konda a mis en avant une nouvelle approche programmatique régionale en matière d'action climatique comme exemple de la manière dont la BAD cherchait à répondre aux besoins de financement du Pacifique. Il a déclaré que cette initiative à long terme permettrait de rassembler dans le cadre d'une approche unique le financement climatique, les infrastructures résilientes, des institutions plus fortes et la coopération régionale. Il s'agit d'une initiative régionale à long terme visant à rassembler financement, infrastructures résilientes, renforcement des institutions et coopération régionale dans une approche cohérente, a déclaré Konda. Selon lui, l'un des principaux objectifs est de faciliter l'accès des pays du Pacifique aux financements internationaux pour la lutte contre le changement climatique. Ce programme vise à simplifier l'accès aux fonds verts pour le climat en réduisant le nombre de demandes et en abaissant les coûts de transactions pour les gouvernements du Pacifique. Dans le cadre de ce programme, nous cherchons à simplifier l'accès aux fonds verts pour le climat FVC en réduisant le nombre de demandes et les coûts de transactions, a déclaré Konda. Konda a déclaré que cette approche visait à rassembler les dirigeants du Pacifique et les financements du développement et la coopération régionale pour faire face à l'ampleur du défi climatique. Nous réunissons les dirigeants du Pacifique, les financements du développement et la coopération régionale, a-t-il souligné. Les propos du président de la BAD interviennent alors que les dirigeants du Pacifique continuent de réclamer un accès plus rapide et plus abordable au financement climatique, avertissant que les petites administrations subissent une pression croissante pour préparer des projets, satisfaire aux exigences des donateurs et répondre aux catastrophes climatiques tout en gérant des capacités gouvernementales déjà limitées. Palau prend les rênes alors que les dirigeants du forum entament les pourparlers. Le président du forum des îles du Pacifique et président de Palau, Sir Angel Whip, a déclaré aux dirigeants régionaux que le défi auquel le Pacifique est confronté n'est plus seulement de s'étendre sur les priorités, mais d'obtenir des résultats. Lors de l'ouverture de la séance plénière des dirigeants du forum à Koror, Whip a déclaré que les dirigeants se réunissaient à un moment de changement rapide et de défis régionaux de plus en plus complexe. Il nous incombe désormais en tant que dirigeants de définir une orientation politique. Nous agissons ainsi à une époque où notre environnement évolue rapidement et une chose est claire, la nature évolutive de nos défis devient de plus en plus complexe, a déclaré WIP. WIP a déclaré que les discussions avec la famille régionale du Pacifique au sens large, la société civile, le secteur privé, les membres associés, les observateurs et les partenaires internationaux avaient fourni un contexte important avant les délibérations des dirigeants. Il a déclaré que les pays du Pacifique devaient s'appuyer sur leurs forces collectives pour trouver des solutions communes. Cela nécessitera un leadership régional plus affirmé, une coordination régionale renforcée, surtout une unité d'objectifs. Notre défi actuel est celui de la livraison, a déclaré WIP. Le président du forum a déclaré que l'étendue du programme des dirigeants reflétait l'ampleur des défis auxquels la région est confrontée, couvrant le leadership politique et le régionalisme, la paix et la sécurité, le développement économique, le bien-être des populations du Pacifique, les changements climatiques, les océans, la technologie et la connectivité. Il a déclaré que les dirigeants doivent donner des directives claires aux agences régionales et utiliser la voix collective du Pacifique pour faire progresser
les priorités et convenu. Je suis convaincu que nos délibérations d'aujourd'hui nous permettront de définir clairement les résultats que nous cherchons, l'orientation que nous donnons à nos agences régionales et le plaidoyer que nous souhaitons soutenir, a déclaré WIP. Le secrétaire général du Forum des îles du Pacifique, Banguaka, a déclaré que l'ordre du jour présenté aux dirigeants représentait une année de travail menée dans le cadre des réunions ministérielles et des processus régionaux du Pacifique. L'ordre du jour soumis aux dirigeants reflète l'ampleur des défis et des opportunités auxquelles notre région est confrontée. Cela représente également la somme d'un travail considérable accompli dans le cadre de nos processus régionaux au cours de l'année écoulée, a déclaré Waka. Waka a fait remarquer que même si certains dirigeants du forum étaient absents en raison d'engagements nationaux, leur pays était représenté et leur point de vue serait transmis par leur délégation. Il indiquait que les questions soumises aux dirigeants avaient progressé à travers des réunions ministérielles sectorielles, le comité des fonctionnaires du forum, la réunion des ministres des Affaires étrangères du forum et d'autres processus régionaux. Certaines questions vous sont soumises pour approbation, d'autres nécessitent des orientations stratégiques et sur certains points, nos processus régionaux ont atteint leurs limites et une orientation politique est désormais nécessaire, a déclaré Waka. Il a déclaré que le secrétariat du forum et les agences du Conseil des organisations régionales du Pacifique, CROP, étaient pris à mettre en œuvre les décisions et les orientations des dirigeants. Nous sommes confrontés à de nombreux défis, mais nous sommes toujours rassurés par l'engagement et l'unité de notre région, a déclaré Waka. Le secrétariat, de concert avec nos agences de CROP, est prêt à appuyer et à appuyer ce travail et à donner suite à vos directives. La séance plénière marque le début de la 55e réunion des dirigeants du Forum des îles du Pacifique, au cours de laquelle ces dirigeants devraient définir l'orientation politique des grandes priorités régionales et des décisions affectant le Pacifique bleu. Les nations étrangères devraient-elles être autorisées à participer au sommet du Forum du Pacifique? Les îles Salomon demandent à leurs homologues du Forum des îles du Pacifique, FIP, de reconsidérer la présence de partenaires de dialogue à la réunion annuelle des dirigeants de cet organisme régional selon RNZ Pacifique. La question a été soulevée lors d'une réunion à huis clos du PIF mercredi matin à Palau. Les îles Salomon demandent aux membres d'examiner si la réunion des dirigeants devrait être distincte du processus des partenaires de dialogue selon RNZ Pacifique. La présence des partenaires à la réunion annuelle des dirigeants a été un sujet de controverse ces dernières années. Chaque année, une réunion de dialogue entre partenaires est organisée dans le cadre de la semaine de la réunion des dirigeants. Au total, 21 pays sont partenaires du dialogue du PIF, parmi lesquels figurent les acteurs régionaux clés comme les États-Unis, la Chine, le Japon et la France. Taïwan, qui dispose également d'une délégation à Koror, est un partenaire de développement. L'an dernier, les îles Salomon, alors pays hôte, avaient interdit la participation de leurs partenaires et avaient reporté la réunion des partenaires de dialogue à Palau. Celle-ci s'est tenue mardi à Koror. L'intérêt croissant pour la région a entraîné une augmentation substantielle de la présence des délégués partenaires, des délégations partenaires ainsi que des ONG et des observateurs. La réunion actuelle des dirigeants devrait rassembler 2000 personnes à Palau. Si les membres se félicitent de l'intérêt et des investissements dans la région, le nombre considérable de personnes, de pays et d'organisations participant désormais à la semaine des dirigeants a engendré une longue liste de réunions bilatérales et d'événements parallèles qui ne figurent pas à l'ordre du jour officiel des FIP. RNZ Pacifique a appris que plusieurs délégations de pays du Pacifique ont eu du mal à gérer le rythme soutenu de la semaine. Il semblerait qu'un processus de partenariat distinct permettrait aux membres de consacrer davantage de temps à des échanges directs et de se concentrer sur l'agenda du Forum des îles du Pacifique PIF. Malgré cela, il est peu probable que le soutien à la proposition des îles Salomon
Salomon parmi les membres soit unanime. La décision des îles Salomon d'interdire la participation de leurs partenaires l'année dernière a divisé les membres. Le ministre néo-zélandais des Affaires étrangères Winston Peters avait alors clairement indiqué qu'il estimait nécessaire que les partenaires participent à la réunion des dirigeants en raison de leur rôle d'investissement dans la région, une position qu'il a réitérée cette année. Les Samoa, représentés par l'ancien Premier ministre Fiamé Naomi Matapa et le président des Palau Sorangel Whip, ont quant à eux soutenu la décision du Premier ministre des îles Salomon de l'époque, Jeremiah Manele. La proposition des îles Salomon intervient alors que les 18 membres du FIP délibèrent sur une nouvelle structure de partenariat. La structure proposée diviserait les partenaires en deux niveaux, le niveau supérieur bénéficiant d'un accès plus étendu aux États membres, avec la présence d'importantes délégations de Chine, des États-Unis et de Taïwan. La compétition géopolitique autour du PIF a fait la une des journaux. L'absence de 5 dirigeants, dont le Premier ministre des îles Salomon Matthew Well, a également été largement relayée. M. Well a dû rentrer chez lui après son arrivée à Koror, suite à une motion de censure déposée contre son gouvernement. En conséquence, son ministre des Affaires étrangères, Rick Wenipuela, le représentera à la retraite des dirigeants jeudi. Seuls les chefs de délégation des 18 pays membres du Forum des îles du Pacifique, FIP, sont autorisés à y participer. La retraite se tient donc à la résidence du président WIP. Les pays mélanésiens réexamineront le statut de l'Indonésie au MSG si aucune mesure n'est prise concernant la visite en Papouasie occidentale. Les pays mélanésiens font pression sur l'Indonésie pour qu'elle facilite une visite en Papouasie occidentale demandée depuis longtemps du haut commissaire des Nations Unies aux droits de l'homme, sous peine de voir son adhésion à leur bloc régional réexaminé. Une demande de visite a été formulée par les pays du Forum des îles du Pacifique, FIP, en 2019, mais elle n'a toujours pas eu lieu, malgré les violations continues des droits de l'homme dans la région de Papouasie sous administration indonésienne, connue internationalement sous le nom de Papouasie occidentale. La frustration s'est accumulée parmi les pays mélanésiens au cours des années qui se sont écoulées depuis que Jakarta a refusé d'autoriser cette visite. Les membres du groupe de l'ANSE mélanésien MSG déclare désormais que si l'Indonésie ne facilite pas une visite du bureau du commissaire afin qu'un rapport sur les questions relatives aux droits de l'homme en Papouasie occidentale puisse être produit d'ici le prochain sommet en 2027, le statut de membre associé de l'Indonésie au sein du MSG sera réexaminé. Les membres à part entière du groupe multipartite MSG sont la Papouasie Nouvelle-Guinée, les Fidji, les îles Salomon, Vanuatu et le mouvement Kanak FLNKS de Kanaky Nouvelle-Calédonie. Le mouvement uni de libération pour la Papouasie occidentale ULMWP a le statut d'observateur auprès du MSG et l'Indonésie, celui de membres associés. Le MSG a publié une déclaration à l'issue du sommet actuel des dirigeants du PIF à Palau, indiquant que les dirigeants mélanésiens ont exhorté à poursuivre le dialogue avec l'Indonésie afin de faciliter l'accès d'ici la fin du mandat de l'Indonésie à la présidence du Conseil des droits de l'homme le 31 décembre 2026. Les membres du MSG ont demandé à la présidence actuelle du bloc, les Fidji, d'écrire à l'Indonésie pour autoriser la visite du haut commissaire des Nations Unies aux droits de l'homme en Papouasie occidentale afin de produire un rapport sur les questions relatives aux droits de l'homme en Papouasie et de faire en sorte que ce rapport soit présenté pour examen lors du prochain sommet du MSG en 2027. Les dirigeants ont affirmé que si ces mesures ne sont pas prises, le statut de membre associé sera réexaminé en conséquence lors du prochain sommet
du MSSJ en 2027. Ils ont également demandé aux ambassades des pays membres du MSSJ à Jakarta de soutenir un suivi et un engagement approprié sur cette question. Les membres examinent également une proposition visant à ce que les dirigeants du MSSJ rencontrent le président indonésien Prabowo Subianto aux marges de l'Assemblée générale des Nations Unies à New York le mois dernier. Depuis son entrée en fonction l'année dernière, Prabowo a supervisé une augmentation des déploiements militaires indonésiens en Papouasie occidentale ou un conflit de longue date avec l'armée de libération de la Papouasie occidentale s'est identifié ces derniers mois, provoquant le déplacement massif de certaines communautés villageoises papoues dans la région de la Haute-Papouasie. Et puis on parle de Bougainville. La décision du Parlement de Papouasie-Nouvelle-Guinée concernant Bougainville n'est pas attendue avant plusieurs mois au moins, après une journée historique où le résultat du référendum sur l'indépendance de Bougainville a finalement été présenté au Parlement national de Papouasie-Nouvelle-Guinée. Une décision définitive sur la question n'est pas attendue avant plusieurs mois. Le Parlement a ajouté... Le Parlement a ajourné sa séance jeudi après le débat sur la présentation des résultats du référendum de Bougainville de 2019, lors duquel 97,7% des Bougainvillés ont voté pour l'indépendance. Les membres du Parlement de Papouasie-Nouvelle-Guinée auront le dernier mot quant à la ratification du résultat, même si la date de ce vote n'est pas encore connue. Une délégation du gouvernement autonome de Bougainville, GAP, a patiemment assisté depuis la tribune au débat des députés qui présentaient différents points de vue sur ce que tous s'accordaient donc à considérer comme une décision difficile à prendre. Alors que le rapport de consultation conjointe et les documents du cabinet mélanésien venaient également d'être déposés, le chef de l'opposition de la Papouasie-Nouvelle-Guinée, James Noman, a souligné qu'on ne pouvait guère s'attendre à ce que les députés prennent des décisions éclairées alors qu'il venait tout juste de recevoir ces documents. Je demande au gouvernement d'être très très clair sur la date de ce vote et de tout mettre en œuvre pour informer tous les chefs de cabinet, a déclaré Noman. Le premier ministre de Papouasie-Nouvelle-Guinée, James Marape, a déclaré que son gouvernement avait un plan pour la marche à suivre, quel que soit le résultat du vote, positif ou négatif. Après l'ajournement, il a publié une déclaration indiquant que les gouvernements de Papouasie-Nouvelle-Guinée et de Bougainville se rencontreraient ici en octobre pour fixer la date de vote parlementaire sur le référendum. Auparavant, il avait demandé aux députés de prendre le temps d'étudier les documents du rapport avant de décider comment voter et de réfléchir au point de vue de Bougainville, tout en exhortant les Bougainvillés à considérer la perspective de la Papouasie-Nouvelle-Guinée. Il ne s'agit pas simplement d'une question constitutionnelle ou politique, il s'agit de la vie, des espoirs et de l'avenir de notre peuple, en particulier de ceux dont la vie a été marquée par la crise de Bougainville et le processus de paix de Bougainville, a déclaré Marape. Le député régional de Bougainville au Parlement de Papouasie-Nouvelle-Guinée était le seul Bougainvillé à prendre la parole lors du débat de jeudi. Peter Tsiamalili a déclaré que l'histoire jugerait les députés non seulement sur la décision qu'ils prendraient finalement, mais aussi sur la maturité, la sagesse et le respect dont ils auraient fait preuve tout au long du processus. C'est également à ce stade que je tiens à souligner combien il est approprié que nous puissions rassembler tout ce parcours des deux côtés de la maison ou des deux côtés de nos régions et de nos îles pour aboutir à cette maison respectueuse et honorable, la maison de la Mélanésie. Le député a évoqué la nécessité de... alors que la Papouasie-Nouvelle-Guinée et Bougainville cherchent une voie à suivre. Je crois fermement que dans l'accord de paix de Bougainville, il peut y avoir eu des ambiguïtés dans certaines parties de l'accord de paix, mais en raison de la sagesse du passé, des anciens dirigeants ont créé et élaboré l'accord de paix. Ces ambiguïtés parlent directement au cœur de la manière mélanésienne de déconfliction.
Nous devons poursuivre le dialogue et c'est grâce à un dialogue constant que la paix et des solutions seront trouvées, a déclaré Tiamalili. Le ministre des Affaires de Bougainville, Manassé Makiba, qui a présenté les résultats du référendum et les documents de consultation pertinents, a noté que le cadre mélanésien prévoyait une voie structurée et une transition ordonnée permettant à Bougainville d'assumer davantage de pouvoir en cas de vote affirmant du Parlement. Au cœur de ce cadre se trouve le concept d'une phase de transition que l'on appelle l'autonomie gouvernementale, a-t-il déclaré. Dans le cadre de l'accord mélanésien, une

0: par l'article 14 de la Constitution nationale. Par ailleurs, un député de haut rang qui a supervisé les consultations nationales sur Bougainville a qualifié de réducteur les arguments selon lesquels accorder l'indépendance à Bougainville portait atteinte à la souveraineté de la Papouasie-Nouvelle-Guinée. Dr Alan Marat, président du comité parlementaire bipartisan sur les questions de Bougainville, a déclaré que la question du référendum avait suscité un débat considérable sur la question de la souveraineté de la Papouasie-Nouvelle-Guinée. Guinée. Cela a suscité de nombreux débats, notamment sur la question de la souveraineté de la Papouasie-Nouvelle-Guinée, car si nous votons en faveur des 97,7% et accordons l'indépendance à Bougainville, certaines autres provinces pourraient également vouloir quitter la Papouasie-Nouvelle-Guinée, a déclaré Dr Marat. Je tiens à exprimer ma conviction personnelle que cette peur est d'une réaction impulsive et non informée qui témoigne d'un manque de compréhension humaine. Il a déclaré qu'il était plus utile de prendre en compte l'évolution d'une mentalité politique particulière chez les habitants de Bougainville qui s'est développée depuis la période paléolithique durant la dernière période glaciaire, en passant par les premiers explorateurs européens, les missionnaires, la période coloniale qui a conduit à l'indépendance, puis les 10 années de conflits armés et enfin le processus de paix et le référendum jusqu'à aujourd'hui. Cette histoire et ses faits concernant les Bougainvillais ont constitué la base de leur raisonnement, donnant naissance au véritable germe du mécontentement dans l'esprit des Bougainvillais. Cela a dégénéré en conflits armés, entraînant des milliers de morts et aboutissant à la tenue du référendum et à l'adoption des résultats de ce dernier. Pour clôturer ce journal du Pacifique, les États-Unis annoncent un accord de plus de 150 millions de dollars pour les investissements et une aide dans le Pacifique. Les États-Unis dépenseront plus de 150 millions de dollars américains pour des projets et des initiatives dans le Pacifique. Le département d'État américain a déclaré que l'administration Trump réorientait les relations dans le Pacifique vers la promotion des entreprises et des investissements américains à l'image de son approche envers une grande partie du monde en développement. Le numéro 2 du département d'État, Christophe Landau, participe régulièrement aux réunions dans le Pacifique depuis février, date à laquelle les dirigeants ont été invités à Honolulu pour rencontrer les investisseurs et des officiers militaires américains. Son principal investissement concerne un accord sur la sécurité d'approvisionnement en carburant qui, sous réserve de l'approbation du Congrès américain, allouerait 60 millions de dollars américains à la rénovation des infrastructures énergétiques et au développement des capacités de stockage. Les grands gagnants de la ruée vers les subventions américaines sont les îles Cook avec 50 millions de dollars pour le port de l'atoll de Penrhyl annoncé mardi, et puis le pacte des États librement associés, Palau, les États fédérés de Micronésie et les îles Marshall. Les Palau, pays hôte du sommet des dirigeants du Forum des îles du Pacifique cette année, repartiront de la réunion avec des fonds pour la modernisation d'un hôpital, un soutien pour tester et purifier l'eau potable et un rôle de coprésident au sein d'un nouveau forum de police du Pacifique soutenu par les États-Unis. Les îles Marshall bénéficieront d'une assistance technique pour moderniser leur réseau mobile et chacun des États signataires du pacte verra le retour du corps de la paix américain, ce corps de volontaires américains très recherchés. Tonga, soumise à une interdiction de voyage sévère vers les États-Unis, fait l'objet d'études de faisabilité pour le stockage de carburant et les centres de données. Un deuxième sommet sur l'investissement dans le Pacifique à Honolulu a également été promis en début 2027.
1: À l'instant, c'était le journal du Pacifique, le journal complet présenté par l'ami John Natanga. Il est 15h35 sur Jido Radio. Nous, on va

Voici les grands titres. Face aux tensions récentes, le Sénat coutumier appelle solennellement la population au calme, à l'apaisement et à une responsabilité chez collective pour préserver la paix dans les territoires. La caravane de l'entrepreneuriat lance en édition 2026 ce lundi 7 septembre au lycée La Pérouse. Une matinée dédiée à la créativité, à la culture, l'entrepreneurial et à la rencontre entre élèves, partenaires économiques et équipes pédagogiques. Matignon dévoile un plan de financement massif et une relance institutionnelle pour sortir la Nouvelle-Calédonie de l'impasse économique et confie au haut-commissaire une mission stratégique pour lever les blocages institutionnels et pratiques. Enfin, le Noufena, un projet associatif pour redonner toute sa place à la transmission des savoirs au fil des générations. À l'instant, c'était la lecture des grands titres du journal du soir. On se donne rendez-vous à 16h30, comme toujours, avec la présentation du journal du soir par Naïve Wamaï.

Bonjour Kanaki, salutations à tous, branchés sur le 97.4, sur la meilleure des fréquences, c'est Hélène avec vous, en ce vendredi après-midi. En tout cas, j'espère que ça va avec ce beau temps. Pour ce dernier jour de la semaine, ce vendredi 4 septembre 2026, ce sont les Rosalie et les Iris qui sont mis à l'honneur.

Alors l'étymologie du prénom Iris est particulièrement jolie, puisque Iris signifie arc-en-ciel. Et tout ça nous vient de l'étymologie grecque. Belle fête à vous les Iris du pays. Si elle est à l'écoute, une belle fête à ma belle-sœur. Courage au taf. Aussi au natif de ce jour, on vous souhaite un bel anniversaire, comme toujours. Et on vous souhaite les meilleurs.

Nous, on se rejoint sur la fréquence en cette fin d'après-midi pour s'accompagner, pour terminer la journée de programmation sur Jido Radio. Je vous dévoile tout de suite le programme pour cette fin de journée sur le 97.4. À 15h45, on retrouve La Voix des Jeunes avec l'écho des émotions. Aujourd'hui, nous parlons de continuer, du fait de continuer, de rêver. À 16h, on s'envole pour le pays Otmawap. C'est notre dernier jour en pays Otmawap avec l'émission Renvi Ouvarara et la chronique en langue préparée par nos locuteurs du côté de l'Académie des langues Kanak pour ce jour. Pour ce jour, nous découvrirons des témoignages, des explications en langue Yuanga sur la topo ennemi. Pour la suite, c'est à 16h20, on fait le point météo, un point météo avec le bulletin météo établi par Météo France. À 16h30, ce sera en information avec le journal du soir préparé, réalisé par Naïva Ouamaï. Voilà une partie de notre fin de journée sur le 97.4. Allez, nous, on repart tranquillement en musique pour la suite. C'est juste après, avec La Voix des Jeunes et l'écho des émotions. Aujourd'hui, nous parlons de continuer, du fait de continuer, de rêver. En attendant, on repart avec Mashup de Nance. Belle écoute.

0: On retrouve la voix des jeunes avec l'écho des émotions. Aujourd'hui, nous parlons du fait de continuer, de rêver, belle écoute.
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2: Est-ce que tu t'es déjà surpris à imaginer un monde complètement différent? Des villes sans pollution, des écoles où on apprend en s'amusant, ou même des voitures qui volent, alors tu sais déjà rêver. Et ça, c'est précieux. On dit souvent aux enfants « arrête de rêver, reviens sur Terre ». Mais en réalité, presque toutes les grandes inventions ont d'abord commencé par un rêve, une idée qui semblait complètement folle au départ. Avant que les avions existent, les gens pensaient qu'il était impossible pour un objet plus lourd que l'air de voler. Et pourtant, quelqu'un a osé y croire, l'a imaginé, puis l'a construit. Rêver, ce n'est pas fuir la réalité, c'est se donner une direction. Quand tu imagines un monde meilleur, ton cerveau commence déjà à chercher des chemins pour y arriver, même sans que tu t'en rendes compte. C'est un peu comme une boussole, elle ne te transporte pas toute seule, mais elle t'indique où aller. Bien sûr, un rêve tout seul ne suffit pas à changer le monde. Il faut ensuite le transformer en petites actions concrètes, une étape après l'autre. Si tu rêves d'un monde plus propre, tu peux commencer par trier tes déchets ou proposer une idée à ton école pour réduire le gaspillage. Ce sont de petits pas, mais chaque petit pas compte, et surtout, il en inspire souvent d'autres autour de toi. D'ailleurs, beaucoup de personnes qui ont changé le monde étaient, enfants, considérées comme des rêveurs. Leur force n'a pas été de rêver plus fort que les autres, mais de ne jamais arrêter d'y croire, même quand on leur disait que c'était impossible. Et parfois, un rêve devient réalité d'une façon qu'on n'aurait jamais pu prévoir, comme si la vie elle-même gardait quelques mystères pour transformer nos idées en surprises magnifiques. C'est aussi ça qui rend les rêves si précieux, on ne sait jamais vraiment par quel chemin ils vont se réaliser. Alors la prochaine fois qu'une idée un peu folle te traverse l'esprit, ne la chasse pas trop vite. Note-la et demande-toi. Et si c'était justement le début de quelque chose de grand ?
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Le titre Dopoi du groupe Steph, il est 15h, passé de 56 minutes sur la fréquence. Je viens avec une petite pépite pour vous embêter, mais ça tombe bien. Le week-end approche, ça se passe demain, ce samedi 5 septembre. Du côté de Cuccio, toute la journée, ou plutôt juste la matinée de 9h à midi. Ensemble pour bien grandir, c'est le premier marché de la petite enfance. À savoir que le stand sera tenu par les enfants. Vous aurez des ventes d'articles de 0 à 3 ans, des vêtements, des jouets, du matériel de puériculture, c'est-à-dire des matériaux pour faire grandir, soigner, s'occuper du nouveau-né, du bébé, pour le faire grandir. Des activités gratuites hors restauration qui sont offertes par l'UPPE. Ça se passe ce samedi 5 septembre de 9h à midi à la médiathèque de Cuccio à Dimbéa. Et au programme pour accompagner cette petite matinée, il y aura Loane, une chanteuse qui va nous interpréter des chansons de Disney toute la matinée. Le fil l'enchanteur avec le spectacle de magie de 10h à 11h. Bébéli avec Lo la canteuse à la médiathèque de 10h à 11h aussi. Un atelier maquillage avec Tini Ferry toute la matinée. Un château gonflable aussi sera disponible toute la matinée sur place et un café parent avec un espace d'échange et de convivialité. Le parking est gratuit, à proximité, c'est accessible aux poussettes et c'est ouvert à tous. Un petit rappel, c'est demain, samedi 5 septembre, le premier marché de la petite enfance du côté de la médiathèque de Cuccio à Dimbéa et juste la matinée, de 9h à midi. Allez, nous on poursuit musicalement, on retrouve à 16h l'émission Ranfi Ouvahara en pays Otmawap avec la chronique en langue préparée par nos locuteurs, nos locutrices de l'Académie des langues Kanak.

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1: C'est l'heure de s'envoler pour le pays Otmawap avec l'émission Ronfi Uvahara. Aujourd'hui, nous retrouvons des partages. Des partages et des témoignages en langue Yuanga sur la toponymie. Belle écoute à tous.

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1: Bosu Sueve Kop, bonjour à tous et bienvenue dans l'émission Confi Uvagara, préparée par l'ALK Hotmawa. Durant cette semaine, nous avons partagé avec vous des explications toponymiques liées à un endroit, un lieu chargé d'histoire comme Wanap en Pointe-Roumaque, Wedding en Tchad, Tchayak Nelemwa en Nyalayou de Thierry, Tchagap Yade en Nelemwa. Et aujourd'hui, nous avons l'honneur d'entendre encore une fois le Nyalayou, cette fois-ci une variante de balade Puevo avec le terme balar. Je vous propose d'écouter les explications de Scholastic Bwagivi.
2: Oui, Scholastic Bwagivi. Je ne sais pas si je suis là, mais je ne sais pas si je suis là. 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
1: Merci à notre intervenante pour ses précisions en Nyelayo. Pour résumer, elle explique que le mot « mbalar » en Nyelayo existe pour désigner ce lieu-dit ou cette tribu qui est balade. Mais en réalité, « mbalar » est un calque du mot français « balade » et qu'il n'a aucune signification dans la langue elle-même. Car le terme exact est « mbalat » qui désigne un bout ou une extrémité de quelque chose. Aujourd'hui, il est courant d'entendre « mbalat » comme dans « mbala priemwa » pour parler du dernier foyer limitrophe. Mais le terme adéquat est « nduo » qui désigne les limites de tels ou tels endroits entre les chefferies. En espérant que vous avez apprécié les différentes interventions de la semaine liées à la toponymie, je témoigne ma reconnaissance envers nos intervenants du Point-Roumac, du Tchadj, du Nyalayou et du Nélémoi pour le partage, les témoignages et les échanges qui ont permis la réalisation de ces rubriques au quotidien durant cette semaine consacrée au long kanak de l'ère Hotmawab. Je vous remercie de votre écoute et un grand merci à Radio Jido pour la diffusion. Avant de rendre l'antenne, on se donne rendez-vous en octobre pour d'autres découvertes culturelles en pays Hotmawab. La semaine prochaine, Khofi Ouvahara vous emmènera en pays Petit-Chemouri avec Anagona Redjemen, alors ne les ratez pas. Je vous remercie de votre écoute et à bientôt sur Radio Jido. 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
1: Et n'oubliez pas que vous pouvez reprendre cette chronique en langue demain après le journal de midi. De la mi-journée, il y aura une rediffusion, une seule rediffusion de cette chronique en langue. Nous, on va poursuivre et continuer musicalement pour la suite. C'est en information à 16h20. On fait le point météo avec les bulletins de Météo France. On écoute Nord Musical Band, vient découvrir Ouigua.

on fait le point météo avec le bulletin EMI en ce jour, ce 4 septembre à 15h44, heure locale. Pas de vigilance particulière voyant cette nuit. Quelques nuages s'invitent sur la pointe sud, l'île des Pins et la côte est avec éventuellement une ondée. Ailleurs, le ciel est de plus en plus étoilé. Le vent de secteur est se maintient entre 15 et 20 nœuds sur la pointe nord, le nord-est et au Loyauté. Ailleurs, il faiblit de 10 à 15 nœuds sur l'ouest. Il mollit plus nettement et devient souvent variable faible, avec localement quelques brises de terre. Les températures minimales restent proches des normales, entre 15 et 21 degrés du sud vers le nord, descendant localement autour des 13 degrés sur l'ouest. Voilà tout ce que l'on peut dire concernant les quelques prévisions météo. Et j'ai toujours une pensée pour ceux qui ramassent ce soleil dans les champs. Faites attention à vous, hydratez-vous bien et n'oubliez pas de vous couvrir un peu la tête. Nous, on va poursuivre en musique. Il est 16h22 sur Jido Radio. Pour la suite, c'est en information à 16h30. C'est Naeva Wamai que l'on suivra pour les éditions de la soirée. Nous, on repart avec DJ 65 Knocking. Hey girl, belle écoute. Cut.

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0: pratique. Et puis, nous faisons un projet associatif pour redonner toute sa place à la transmission des savoirs au fil des générations. Bonsoir à tous, bonsoir Kanaki, bienvenue dans ce journal et que l'on débute par la lecture d'un communiqué émanant du Sénat coutumier qui appelle à l'apaisement, au calme et à la responsabilité. Je cite ce communiqué. Au regard des tensions et des événements survenus ces derniers jours dans plusieurs de nos territoires, le Sénat coutumier de la Nouvelle-Calédonie appelle solennellement l'ensemble de la population calme, à l'apaisement et à la responsabilité. Le Sénat coutumier tient notamment à exprimer son soutien au Conseil coutumier IAI et à ses autorités coutumières et à ses personnels à la suite de l'incendie ayant touché ses locaux dans la nuit du 1er au 2 septembre. Une enquête est en cours pour déterminer les circonstances et l'origine de cet incendie. Il appartient à chacun de faire preuve de retenue et de laisser les autorités compétentes mener leur investigation. Au-delà de cet événement et face aux tensions, aux inquiétudes et aux incompréhensions qui peuvent s'exprimer dans le pays, nous devons collectivement privilégier la voie du dialogue, de l'écoute et du respect mutuel. Le Sénat coutumier rappelle que la parole, l'échange et la recherche de solutions partagées doivent demeurer au cœur de notre manière de résoudre les désaccords. Les autorités et institutions coutumières ont à cet égard un rôle essentiel à jouer pour maintenir les espaces de dialogue, favoriser l'écoute et contribuer à l'apaisement. Je cite toujours ce communiqué donc du Sénat coutumier qui entend continuer à favoriser les conditions du dialogue et du rapprochement en assurant, lorsque cela est nécessaire, un rôle de relais et de facilitation entre les différents espaces de discussion et les interlocuteurs concernés. Dans cette période sensible, chacun doit mesurer la portée de ses paroles et de ses actes. La violence, quelle qu'en soit la forme, ne peut constituer une réponse aux difficultés rencontrées par nos populations. Elle fragilise le lien qui nous unit et compromet les conditions nécessaires au dialogue et à la recherche de solutions durables. Enfin, le Sénat coutumier, on appelle ainsi à la responsabilité de chacun. Les préoccupations, les désaccords et les attentes doivent pouvoir être exprimées et entendues dans le respect des personnes, des institutions et des biens. Fin de citation de ce communiqué du Sénat coutumier signé de son président Richard Poirai Riwa. La caravane de l'entrepreneuriat ouvre son édition 2026 lundi prochain, lundi 7 septembre, au lycée La Pérouse, avec une matinée dédiée à la créativité et à la découverte de la culture entrepreneuriale. Un dispositif porté par le vice-rectorat et les lycées pilotes qui vise à développer chez les jeunes la capacité à identifier les besoins de leur environnement et à imaginer des solutions entrepreneuriales pour y répondre. On écoute Julie Micheli, coordinatrice caravane de l'entrepreneuriat.
1: Alors, l'objectif de la caravane de l'entrepreneuriat, c'est d'aller semer sur tout le territoire les graines de l'entreprise, en fait, de la création d'entreprise. Ce qu'on veut dire aux jeunes, c'est que partout où ils sont, c'est pour ça qu'on se déplace partout, il y a des besoins et que ces besoins, en fait, ils peuvent correspondre à la création d'une entreprise. Alors, on parlait justement tout à l'heure d'un besoin de déplacement, par exemple, sur les îles, où on n'a pas forcément de voiture et on voudrait se déplacer quand même, mais on ne veut pas louer une voiture qui coûte cher. Bah, typiquement, il y a un besoin, il y a plein de personnes qui sont dans ce cas. Bah, créer un taxi, une entreprise de taxi, ça pourrait tout à fait être une solution entrepreneuriale à un besoin qui est sur l'île. Et en fait, souvent, ce qu'on constate, c'est que les jeunes ont plein se rendent pas compte qu'autour d'eux, il y a plein de besoins et qu'ils pourraient agir pour combler ces besoins par la création d'une petite entreprise dans laquelle ils pourraient eux-mêmes travailler et puis après, à terme, employer d'autres personnes. Et qu'en fait, c'est possible au niveau local. C'est-à-dire, on n'a pas besoin, pour créer une entreprise, on n'a pas besoin d'être à Nouméa. On peut être sur place et créer son entreprise là où on se trouve. Et c'est pour ça que la caravane de l'entrepreneuriat part sur tout le territoire pour un peu expliquer aux jeunes qu'ils ont la capacité de faire des choses. Il faut juste qu'on les accompagne et qu'ils se fassent confiance, mais que tout est à leur portée. C'est-à-dire que créer une entreprise, finalement, c'est pas...

0: sorcier. Créer entreprise, c'est répondre à un besoin qui a été identifié au sein de la population et apporter une solution à ce besoin. Bah, cette solution, elle est entrepreneuriale, possiblement.
1: Donc, pour justement parler aux jeunes, ce sont des jeunes du lycée Jules Garnier.
0: Absolument. Ce qui nous paraissait vraiment fondamental, c'est que ce ne soient pas les adultes qui aillent parler aux jeunes, mais que ce soient les jeunes qui sont au lycée Jules Garnier dans un programme qui s'appelle le Parcours Entrepreneur, dans lequel, pendant 3 ans, on les aide à créer des entreprises. Alors, ce sont des entreprises fictives, hein, donc ce ne sont pas des vraies entreprises, mais on les met dans une dynamique entrepreneuriale. Toujours pareil, un besoin, une solution, une entreprise. Et ces jeunes-là, bah, ils expérimentent le programme depuis 3 ans. Et donc, bah, ils viennent avec nous sur la caravane, en fait, ou peut-être on va avec eux, j'allais plutôt dire. Et c'est eux, en fait, qui vont aller expliquer à leurs pères, donc dans les écoles primaires, collèges, lycées et aussi dans les tribus, bah, quelle est cette dynamique entrepreneuriale. Comment ils peuvent faire, en fait, pour créer des entreprises. C'est assez fort parce que eux, ils vont y aller en disant, ben voilà, moi, j'ai eu cette idée-là. Mmh. Et cette idée, ben, je l'ai concrétisée. Et aujourd'hui, bah, ça fait cette entreprise-là. Mmh. Et donc ça, c'est intéressant parce que les jeunes peuvent s'identifier. Mmh. Donc ça, c'est le premier pan, gros pilier de la caravane, c'est que ce sont des jeunes qui parlent aux jeunes. Et le deuxième, c'est que partout où on va, grâce à nos partenaires, que ce soit l'ADI, Initiative NC ou Impulseo, on a des entrepreneurs locaux qui nous rejoignent sur toutes les étapes, que ce soit en établissement scolaire ou en tribu, et qui viennent expliquer leur parcours. Donc, il explique aux jeunes, ben voilà, moi, au début, ben, soit je travaillais pas ou ben, j'avais pas trouvé d'emploi, voilà, et j'ai réfléchi à un besoin, j'ai trouvé une solution, j'ai créé mon entreprise et aujourd'hui, j'en suis là. Et en fait, ça, c'est aussi très fort parce que les jeunes, ben, souvent, se disent, ben, en fait, s'il l'a fait, moi aussi, je peux le faire. Mmh. Et il y a vraiment un vrai pouvoir de cet entrepreneur qui va venir un peu leur ouvrir les yeux et les éclairer sur le fait qu'en fait, ils sont capables de faire. Alors oui, il faut les accompagner, mais je vous dis, on part avec l'ADI, on part avec Initiative NC. Ce sont des structures, en fait, qui font des... Alors pour l'ADI, du microfinancement, pour Initiative NC, qui travaillent avec les banques pour des prêts et qui sont tout à fait à même d'accompagner des projets. Donc ils le leur disent aussi pendant les étapes. Hein, ils leur disent, ben voilà, si un jour vous avez une idée, maintenant que vous avez vu et qu'on a, un peu... Parce que quand on arrive, par exemple, en tribu, on leur dit, ben ici, vous avez des ressources sur là où vous vous trouvez. Est-ce qu'on les exploite suffisamment? Est-ce que... Par exemple, ben, on disait tout à l'heure la question du manioc. Est-ce que le manioc ou la vanille, ou est-ce que vous aimeriez faire quelque chose avec ça? Ou le cacao, hein, je racontais l'expérience de Canala l'année dernière. À Canala, il y a beaucoup de cacao. Et puis en fait, il n'y a pas beaucoup de finalement, les fèves, elles sont récupérées, mais il faut les envoyer dans une usine. Mais en fait, on pourrait très bien avoir une entreprise. Ils avaient trouvé la solution l'année dernière. Ce qui manquait en fait entre la culture du cacao et arriver à l'usine pour que ça se transforme en chocolat, c'est qu'en fait, il manque l'étape de on fait sécher la fève et on la fait fermenter. Mais personne ne le fait, ça. Mais à Canala, vous imaginez l'opportunité que ça serait d'avoir une petite unité de production qui ferait sécher les fèves, qui les ferait fermenter et qui ensuite les enverrait à l'usine. Bah, en fait, les jeunes pourraient tout à fait faire ça. Et d'ailleurs, l'année dernière, ces idées-là étaient sorties. Donc en fait, nous, on est là pour leur ouvrir les yeux. Déjà, sur le fait qu'il y a des ressources, là où ils se trouvent, qu'il y a des opportunités et que surtout, ils peuvent se faire confiance pour y aller, en fait, hein, pour avoir cette idée-là et qu'ils peuvent se faire accompagner. Voilà, ça, c'est vraiment notre mission. C'est de dire, bah, écoutez, en fait, tout est possible. Et ne vous mettez pas de barrière parce qu'en fait, c'est vrai, ici, c'est un territoire qui est quand même extraordinaire. On peut faire plein de choses sur ce territoire. Et souvent, les jeunes n'osent pas. Donc, nous, on veut... Notre objectif, c'est de les aider à oser, de les aider à faire, de les aider à se mettre dans une dynamique de mouvement, entrepreneurial, pour qu'ils se disent, ben, en fait, je suis capable de faire, et je vais faire. Et je vais être accompagné, mais je vais le faire.
1: Et nous parlons à présent de ce plan de financement pour la Nouvelle-Calédonie dévoilé jeudi soir par Matignon. Un dispositif présenté par le Premier ministre Sébastien Lecornu comme une traduction concrète du pacte de refondation économique et de la volonté de donner aux institutions calédoniennes les moyens d'agir tout en engageant les réformes jugées indispensables. Un premier volet financier immédiat pour 2026 d'ici le démarrage de 2027. Le gouvernement Lecornu annonce d'abord une révision des textes financiers de fin de gestion. 11 millions d'euros, 1,3 milliard de francs CFP pour couvrir les besoins de fin d'année 2026 via le projet de loi de finances de gestion. 50 millions d'euros supplémentaires, 5,96 milliards de francs CFP pour démarrer 2027 débloqué avec le même texte. Puis une enveloppe massive comprise entre 400 et 460 millions d'euros, 47,7 à 54,86 milliards de francs CFP, inscrite dans la loi de finances initiale 2027. Matignon insiste sur un point clé, cette aide sera surtout sous forme de subvention afin de répondre à l'ampleur de l'endettement calédonien et aux demandes répétées des élus. Ce plan représente donc un soutien global d'au moins 55 milliards de francs CFP en ligne avec les attentes exprimées par la délégation transpartisane, même si celle-ci plaidait pour un niveau légèrement supérieur. Un second volet, débloquer les réformes et ajustements institutionnels. Au-delà du financement, le Premier ministre annonce une démarche visant à repérer les blocages institutionnels et pratiques qui freinent le fonctionnement du territoire. Il estime que certaines évolutions connues de longue date et faisant consensus ne peuvent plus attendre. Pour cela, le haut-commissaire de la République recevra une mission du Premier ministre chargée de formuler les propositions avec les acteurs locaux. Objectif, eh bien, identifier les ajustements utiles au développement économique et au bon fonctionnement des institutions sans attendre un nouvel accord global dont l'échéance n'est pas fixée. Sébastien Lecornu affirme que des avancées restent possibles dans le cadre de l'accord de Nouméa et que toutes les difficultés du pays ne doivent pas être suspendues à une future négociation institutionnelle. Cet accompagnement financier s'inscrit dans la perspective défendue par le président du gouvernement d'un contrat de responsabilité entre la Nouvelle-Calédonie et l'État, reposant sur des engagements réciproques. La Nouvelle-Calédonie devra ainsi poursuivre et engager les grandes réformes structurelles nécessaires à son redressement, tandis que l'État s'engagera à ses côtés pour accompagner cette transformation et répondre aux besoins financiers du territoire. La mission transpartisane achèvera cette série d'échanges avec les plus hautes autorités de l'État par un entretien avec le président de la République, Emmanuel Macron, ce vendredi 4 septembre à l'Élysée. Pour suivre un communiqué de la commune de Pointe-Bout et du Sivom, un incendie de grande ampleur s'est déclaré hier matin entre 8h30 et 9h au dépotoir communal. Plusieurs départs de feu distincts ont été constatés, dont certains alors même que les pompiers étaient déjà présents sur le site. Tout porte à croire qu'il s'agit d'un incendie volontaire. C'est donc un acte que je déplore et que je condamne fermement. Une plainte sera déposée en gendarmerie. Tous les moyens possibles ont été mis en œuvre dès hier matin pour lutter contre ce feu. Les conditions météorologiques ont malheureusement causé une propagation rapide du feu qui a vite atteint une surface et une intensité rendant impossible l'intervention au sein du massif de déchets en raison notamment des nombreuses explosions et des fumées denses. Deux camions du centre de secours de Koné ainsi que deux camions de la sécurité civile avec un total d'une douzaine d'hommes ont été rapidement mobilisés sur place. Leur action prioritaire a été de circonscrire l'incendie pour éviter qu'elle ne se propage dans la végétation environnante et vers les habitations. Pour cela, ils ont reçu l'appui d'engins des services techniques de la commune et d'un prestataire du Sivom VKP compte tenu de l'étendue et de l'intensité des fumées qui émanent en cette fin de journée. Le maire recommande à l'ensemble de la population impactée par ces fumées de se confiner chez elle tant que possible, à fermer et à calfeutrer portes et fenêtres et à éviter au maximum de respirer ces fumées dont la toxicité nous est inconnue. Fin de citation de ce communiqué signé du maire de Pointe-Bout, Yann Peraldi. Nous allons dans les îles Alifou. La pirogue portée par l'association Noufena n'est pas seulement un objet de navigation, elle a vocation à être utilisée, partagée et transmise. Un outil pour permettre au plus grand nombre de renouer avec un savoir océanien qui se perd peu à peu et qui fait pourtant partie intégrante de notre patrimoine culturel. L'association travaille en partenariat avec les coutumiers à Nedjerou. L'un de ses objectifs est de rassembler la jeunesse dans les tribus en privilégiant la transmission des savoirs et la valorisation des pratiques traditionnelles. On écoute Théophile Idésier, secrétaire de l'association Noufena.
2: Oui, alors bonjour tout le monde, bonjour Dido, bonjour le pays. Effectivement, donc nous, ça fait depuis déjà un peu plus de 2 ans qu'on travaille avec l'association sur la revalorisation de la pirogue traditionnelle. Donc sur la construction des pirogues et là depuis tout récemment maintenant sur la navigation. Donc l'année dernière au mois de novembre on avait mis en place la Santal Cup qui nous avait permis de traverser la baie de Santal, donc de faire les deux côtes de Wetch jusqu'à Gaïcha et en sens inverse avec une petite résidence culturelle qui s'était tenue sur le site Haïma à Répéné, donc 5 jours sur le site Haïma qui nous avait permis de partager donc sur les savoirs traditionnels confection de pirogues et navigation.
3: Et comment ça s'est passé la Santal?
2: On a eu que des retours positifs, donc autant sur ceux qui nous ont accompagnés aussi bien financièrement que les participants directement. Nous, on est surtout très fiers d'avoir eu des jeunes avec nous, donc un peu plus d'une quinzaine de jeunes qui nous ont suivis sur tout le long de la Santal Cup, donc tout le week-end sur Gaïcha pendant la fête du grand chef de Gaïcha et sur la résidence culturelle. Donc des jeunes des 3 districts, je pense que c'est là peut-être la chose la plus impactante pour nous, c'est de vraiment travailler avec cette jeunesse-là sur un enracinement de la culture pour pouvoir porter des projets d'avenir.
3: Porter des projets d'avenir tout en travaillant avec la jeunesse, comme vous le dites, c'est l'un des objectifs de votre association.
2: Tout à fait. Donc nous, on est sur cette jeunesse, on va dire, en tribu, hein, sur ce public-là qui est dans les îles, qui n'est pas forcément peut-être dans les études, qui a peut-être lâché l'école à un moment, qui n'a peut-être pas d'emploi, mais qui est une ressource qu'on utilise beaucoup pendant nos travaux communautaires, on va dire, et on essaye là de valoriser leur force, leur intelligence, de faire appel à toute cette énergie là, et pour porter des projets avec eux et pour eux surtout, voilà, donc qu'ils soient aussi chacun chez eux des leaders et peut-être aussi leur faire découvrir ce dont ils sont capables, peut-être que parfois, on les met pas assez en valeur. Donc, c'est vraiment de les prendre et de leur apporter cette confiance en eux pour permettre de prendre leurs responsabilités et grandir.
3: L'association avait été invitée pendant la fête du miel et du santal, encore une fois pour la valorisation de ces savoirs.
2: Tout à fait. Alors là encore, c'est une étape supplémentaire qu'on a franchie parce que on était là avec une pirogue moderne, donc pour la fête du miel et du santal. Et je remercie l'association touristique du Wetch d'avoir invité notre association. Donc une pirogue qui nous vient directement de Fidji, qui est arrivé par conteneur, qu'on a dû remonter ici sur Jehu. Et voilà, c'est symboliquement, c'est tout ce qu'on peut faire de mieux, c'est-à-dire avec un matériel traditionnel, le moderniser et voir des nouveaux, on va dire, leviers de développement pour notre territoire et montrer à ces jeunes-là que notre culture, elle est riche et que c'est pas une culture qui est morte, bien au contraire, il faut savoir la valoriser. Et une fois qu'on sait la valoriser, il y a vraiment des moyens de développement à construire dessus. Donc voilà, c'était un week-end particulier pour nous. On a pu tester en grandeur nature notre pirogue, faire monter aussi des enfants. Et ça, c'est une des choses dont on est très fier, c'est que on veut vraiment faire découvrir cette navigation traditionnelle qui s'est peut-être un peu oubliée dans le temps et de pouvoir accueillir des enfants qui puissent découvrir la voile, la pirogue et cette petite balade qu'on a pu faire, une demi-heure à peu près de navigation avec eux. Là, on pense vraiment être assez impactant, en tout cas on l'espère, et peut-être faire naître des vocations demain chez ces enfants.
3: Faire naître des vocations, l'association également travaille toujours en collaboration, en partenariat avec l'aire coutumière Nedjihu, et l'un de vos objectifs aussi, c'est de justement travailler avec toute cette jeunesse autour de la pirogue.
2: Oui, tout à fait. Donc, c'est une association Noufena qui est issue directement du conseil d'air. Donc, Noufena pour les trois grandes chefferies de Djéhou, Noupel, Fenewewe et Nava. Et c'est là tout le sens aussi. C'est vraiment une association qui se veut coutumière dans sa consistance et aussi coutumière dans sa manière de fonctionner. On essaie vraiment de regrouper nos trois districts et d'amener aussi cette manière de faire à nous. C'est-à-dire que on porte des projets, mais des projets qui sont ancrés au niveau de la coutume. Et ça, c'est très important aussi comme message qu'on souhaiterait faire passer, c'est que la coutume, ça peut être aussi un moyen de développement si on sait l'utiliser à bon escient, si on sait utiliser les bons leviers, si on sait capter en fait toute la sagesse qu'il y a derrière cette coutume-là. Nous, on est convaincus que ça peut être un outil pour notre pays demain, et surtout sur un pays en voie de développement. On peut constater que depuis 30 ans de développement qu'on a essayé sur notre territoire, sur les îles Loyauté, peut-être essayer d'autres modèles. Et nous, en tout cas, on essaie de proposer un modèle ancré sur notre tradition et sur notre coutume.
3: Un modèle de tradition comme la navigation traditionnelle.
2: Voilà, exactement. Et c'est là où on fait la boucle. C'est-à-dire que cette navigation traditionnelle qui nous a permis de peupler tout le Pacifique, elle est aujourd'hui remise à l'ordre du jour, mais par les problématiques modernes, c'est-à-dire maintenant qu'on a on rencontre des difficultés de transport entre nos îles, il faut se remémorer qu'on avait traversé ces îles, que nos ancêtres avaient traversé ces îles-là par des moyens qu'on pourrait considérer aujourd'hui comme peut-être des moyens qu'on pourrait considérer aujourd'hui comme dépassés ou peut-être archaïques, mais on se rend compte aujourd'hui qu'ils avaient su répondre à une problématique de leur époque que nous, aujourd'hui, on se retrouve en difficulté. Donc c'est là tout le défi, c'est se s'ancrer, s'enraciner dans la coutume, dans notre culture pour répondre aux défis de demain. À tous les jeunes de l'ère Nedjihu, on travaille beaucoup avec l'ère coutumière, donc comme ce qui vient d'être dit. On vous invite vraiment, c'est la porte elle est ouverte, la case elle est toujours ouverte, donc on vous invite vraiment à venir nous rencontrer, à ceux qui seraient intéressés sur les différents événements où on pourrait être présent. Et surtout, on prévoit déjà la prochaine Santal Cup, donc du 7 au 14 novembre sur le site de Répéné, avec toujours la même traversée, avec toujours l'enracinement culturel, parce qu'on compte participer à la fête du Fête Yangadhu et Gaïcha, peut-être aussi avec une présence pendant la fête de la plage à Louengani. Et voilà, on encourage vraiment tous les jeunes, mais pas que, hein, toute la population de Djéhou qui porte peut-être la même vision que nous, qui aimerait partager ce message, à nous rejoindre très très prochainement et de surtout pas hésiter à venir partager avec les membres de l'association. Oleti.
4: Le rappel des titres.
1: Voilà, donc c'est la fin de ce journal. Je vous rappelle les titres. Face aux tensions récentes, le Sénat coutumier appelle dans un communiqué la population au calme, à l'apaisement et à une responsabilité collective pour préserver la paix dans les territoires. La caravane de l'entrepreneuriat lance son édition 2026 ce lundi 7 septembre au lycée La Pérouse, une matinée dédiée à la créativité, à la culture entrepreneuriale et à la rencontre entre élèves, partenaires économiques et équipes pédagogiques. Matignon dévoile un plan de financement massif et une relance institutionnelle pour sortir la Nouvelle-Calédonie de l'impasse économique et confie au commissaire une mission stratégique pour lever les blocages institutionnels et pratiques. Et puis, Noufena, un projet associatif pour redonner toute sa place à la transmission des savoirs au fil des générations. Voilà donc, c'est la fin de ce journal. Merci à vous de l'avoir suivi. Un bon début de soirée, un bon début de week-end à toutes et à tous à l'écoute de nos programmes. Allez, on va se quitter avec cette douceur, donc rétro-souvenir des années 90 avec le groupe AJN. Un petit coucou au Tonton de la Pointe. Bonne soirée à vous.

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1: Il est 17h sur Jido Radio. On retrouve et on continue avec Gouré Djelich ou l'été Djen avant d'ouvrir le radio service avec la première partie et la lecture des avis de décès.

0: On ouvre le radioservice avec la première partie et la lecture des avis de décès.
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Bull, Aldo, sans père, Lindsay chez sa sœur Britney, sa fille, famille et amis, ont la douleur d'annoncer le décès de monsieur. Bull Bryan, survenu ce jeudi 3 septembre à l'âge de ses 33 ans, des suites d'une longue maladie. Une veillée se déroulera au centre funéraire de Nouméa ce mardi 8 septembre à partir de 10h. La cérémonie religieuse sera célébrée ce même jour à partir de 14h15 en la chapelle du centre funéraire de Nouméa, suivie de la crémation dans l'intimité, dans le respect de ses volontés, ni fleurs, ni couronnes. Marita, son épouse, Eric, Edwin, Kenji, Paul et Priscilla, ses enfants, ses petits-enfants, ont la douleur d'annoncer le décès de monsieur. Piné Christian dit chinois, survenu ce vendredi 4 septembre. Les veillées se dérouleront au centre funéraire du Pont des Français ce lundi 7 septembre de 16h30 à 19h. Puis ce mardi 8 septembre de 15h30 à 18h. La cérémonie religieuse sera célébrée ce mardi 8 septembre à 17h au Pont des Français, dans le respect de ses volontés, ni fleurs, ni couronnes. Mais il y aura la présence d'une corbeille à dons.

aux familles Kotich, Tiounout, Tiaun, Boirat, Poignin, Bouillon, le Macadam, en le regret d'annoncer le décès de monsieur Kotich Jean-Luc, survenu ce mercredi 2 septembre à Dimbéa dans sa 50e année. La veillée aura lieu au centre funéraire de Nouméa jusqu'à 20h. La cérémonie se tiendra demain, samedi 5 septembre, dans la chapelle de la morgue à partir de 7h15, suivie de l'inhumation au cimetière du 5e kilomètre. Aux familles Nadoba et Kotopeu, aux familles Abangou, Marengo, Tendao et Sapra, aux familles Abangou, Saint-Laurent, Omoitou, Cotin et Chérica, aux familles de Nanyouni, Beto, Diakoma, Jinakwa, Genet et Oumondo, aux familles de BDM, du bord de mer, Ndé, Kouindrodi, Gaïa, Waton et Goulou, aux familles du col de la pirogue et Saint-Laurent, aux familles Komedji, Paita, Kainda et Koembo. À la famille de Michel, aux familles Coulon, la famille Ouyemoua, à la famille Médard, la famille Saoumoa, on nous prie d'annoncer le décès de monsieur Nadoba Marcelin, survenu ce 3 septembre dans sa 83e année. La crémation aura lieu au crématorium de la ville de Nouméa au 5e kilomètre demain, samedi 5 septembre à partir de midi. La famille s'excuse auprès de ceux et celles qui n'ont pu être cités. Selon la volonté du défunt, pas de coutume ni de veillée.

aux familles Suryate, aux familles Terebo, Akapo, Kuruma, Aguru, Amatia, à... aux familles Aounia, aux familles Atino, à Newedu, Tara Digwe, Mapu, Chembo, Wede, Atwaoru, aux familles Agurere, Abraham, Madame Wecho, Emile, Agoro, Atiti, Jimmy, Madame Vama, Marie-Jeanne, à l'île des Pins, aux familles Vama, Saint-Louis, les familles Nemwadjou, à la Conception, aux familles Tonia, à Paita, aux familles Paita, Quandrodi, Tendao, Aragizukid, Apok, Aceh, Gaïa, Paraoué, Beto, Jinakwa, Goulou et Nyula. À Kanala, aux familles Machoro, au nord, aux familles Delumo, Alifou, aux familles Sima, Amari, aux familles Waimaja, Madame Sipa Émilie, Madame Guillette Victoire, les amis et collègues, la DEC, secteur Païta, l'ancien collègue de Colès, Tokotou,

Je m'excuse pour ce contretemps, je demanderai peut-être aux familles. Concernant l'avis de décès que je viens de lire, si l'avis de décès pourrait être renvoyé, car nous ne détenons pas sur cet avis la totalité des détails de cet avis de décès. Nous poursuivons la lecture des avis de décès. À la famille Boussé, Siaraï et ses alliés à Kouaoua, aux familles Nirikani, Kaoui, Mendia, Nan, Aweilou, aux familles Mézida, Diaïnon, Beinon, Ponga, Aramion, Nirikani, Nomaï, à Kouaoua, Madame Cotin, Lisa et ses enfants à Païta, Madame Bloch, Georgette et ses enfants à Waïlou, Madame Mebouédé, Yvette et ses enfants à Waïlou, à ses nièces, Madame Waïna, Judith et Cynthia, à Kucho et Païta, aux enfants de Madame Veuve, Koura, Jenny, à Poya. Madame Mouimbourou et ses enfants ont la douleur d'annoncer le décès de son époux, Monsieur Mouimbourou Jean-Claude, dit Némonon, survenu ce 29 août dans sa 75e année. La veillée aura lieu à son domicile à Kouaoua ce vendredi 4 septembre à partir de 15h. Elle durera jusqu'à demain, samedi 5 septembre, suivi de l'inhumation au cimetière municipal de Kouaoua à partir de 9h. Monsieur Chechelei, Edmond à Saraméa, aux familles Marama et Boisseau, Clément à Canala, Madame Pimé Antoinette à Kouaoua, aux familles Kazovimouin et Achad Massamin à la fois, la famille Komoeli à Saraméa, Monsieur Kawa Pascal à Monéo, parents et alliés. C'est avec une profonde douleur que nous vous faisons part du décès de Madame Marama Arlette, survenue ce 2 septembre à l'âge de ses 69 ans. La veillée aura lieu à la morgue municipale de la Foix ce dimanche 6 septembre à partir de 13h. Elle durera jusqu'à la levée du corps ce lundi 7 septembre à partir de 13h30, suivi de l'inhumation au cimetière municipal de la Foix à 14h. Nous nous excusons auprès de toutes les personnes ou familles qui n'auraient pas été citées. On nous prie d'annoncer le décès de Monsieur Lefebvre Robert, survenu ce 3 septembre à l'âge de ses 86 ans, dans la paix entourée de l'amour de ses proches. La veillée aura lieu à la morgue municipale de Nouméa ce jour. Ce vendredi 4 septembre, la veillée s'achève à 20h pour reprendre demain, samedi, à partir de 7h jusqu'à la levée du corps. La cérémonie religieuse sera célébrée à la chapelle du centre funéraire de Nouméa ce samedi 5 septembre à partir de 8h15. Suivi de la crémation à 9h au crématorium de Nouméa. C'est avec une immense douleur et une profonde tristesse que sa concubine, sa fille et ses petits-enfants vous annoncent le décès de Monsieur William Patrick, survenu ce 30 août 2026. Après s'être battu avec courage, Patrick s'est éteint entouré de l'amour de sa famille. Aux familles au Vanuatu, chef Peter, Firiam, Kalo, Rovo, Malsungai, Vuke, Meltetamat, chef Sasamaki et la communauté de Finange. Aux familles ici à Nouméa, aux familles William, Richard, Dijin, Daye, Kalo, Malao, Dedan, Oshida, Noël, Jean-Pierre, Sang, Toura, Figa, aux familles Iwa, Taga, Naviti ainsi que les amis proches, aux familles. Un grand merci également à tous ses amis proches et connaissances qui ont partagé un bout de chemin avec Patrick et qui aujourd'hui ont une pensée pour lui et sa famille.
nos sincères remerciements. La famille tient à remercier tout particulièrement le docteur Naudin pour son suivi, son accompagnement et sa bienveillance auprès de Patrick. Ses collègues de Endel NC, l'entreprise au sein de laquelle Patrick a travaillé pendant plus de 20 ans. Les infirmières qui ont pris soin de lui, à domicile pour leurs soins, leur disponibilité, leur patience et leur accompagnement au quotidien. La famille adresse également un grand merci aux pompes funèbres. Patrick restera à jamais dans nos cœurs et dans nos souvenirs. Son sourire, sa présence, son amour et tous les moments partagés continueront de vivre à travers sa famille et tous ceux qui l'ont aimé. Les informations concernant les obsèques vous seront communiquées ultérieurement. La famille s'excuse auprès des familles proches et amies qui n'auraient pas pu être citées dans ce communiqué. Du fond du cœur, merci à toutes et à tous.

à l'instant la première partie du Radio Service avec la lecture des avis de décès. On continue, on enchaîne avec la deuxième partie et la lecture des communiqués.

émanant du lycée chez Michel Rocard. Il informe et vous ouvre ses portes ce samedi 19 septembre de 8h30 à 16h. Au programme, accueil par les personnels de l'établissement et visite guidée chez du lycée, des installations techniques de l'internat, des plateaux sportifs et de l'exploitation agricole. Présentation des filières générales, professionnelles et technologiques, du CAP au BTS relevant de l'enseignement agricole et de l'éducation nationale. Vente des produits de notre exploitation agricole et de produits confectionnés par les élèves. Démonstration, jeux, bingo, restauration sur place et marché de producteurs et artisanat. Et enfin, des informations vous seront présentées sur les modalités d'inscription et les bourses avec la présence de la maison de l'étudiant. Venez découvrir le lycée chez Michel Rocard, ses informations, ses équipes, ses élèves et son exploitation agricole. Se communiquer est signé par le directeur de l'établissement, Monsieur Samer El Hassan. Le lycée agricole d'Oneva à Wailou organise une journée festive ce 5 septembre 2026 sur le site du lycée. La journée sera précédée d'un grand bingo le 4 septembre à la maison commune de Newio de 16h à 23h. Au programme du 5 septembre demain, découverte des formations, animation et ateliers divers pour toute la famille, restauration, exposition et un concert est prévu de 10h à 15h. On vous attend du côté de Doneva. Et pour clôturer cette deuxième partie, émanant du Centre communal d'action sociale de Yengen, il informe l'ensemble de la population de l'ouverture officielle de la campagne d'aide sociale exceptionnelle, le dispositif solidaire républicaine 2026. Ce dispositif a pour objectif de soutenir les familles et les personnes en situation de vulnérabilité ou de précarité en leur apportant une aide concrète pour couvrir leurs besoins essentiels. Quelles sont les aides proposées? Il y a deux aides proposées. La première, pour l'achat de produits de première nécessité, c'est-à-dire des bons d'achat de produits alimentaires et de produits d'hygiène. La deuxième, c'est une aide énergétique avec la prise en charge partielle de vos factures énercales ou crédit pour compteur prépayé, Kourou. Comment faire votre demande? Pour constituer votre dossier et bénéficier d'un accompagnement personnalisé, il vous suffit de vous rendre au bureau du CCAS de Yengen durant toute la durée de la campagne. Un agent vous accueillera lors d'un entretien individuel pour vous guider dans les démarches et enregistrer vos demandes. Rendez-vous au CCAS du 3 au 22 septembre. Les équipes du CCAS restent à votre entière disposition pour répondre à toutes vos questions. Ce communiqué est signé par la présidente du Centre communal d'action sociale, Madame Tchibaou Mireille.

À l'instant, la deuxième partie du Radio Service. Et on clôture le Radio Service de cette soirée. Il est 17h24 sur Jido Radio. Nous, on va continuer avec la programmation de cette fin de journée de ce vendredi 4 septembre. Nous, on continue en reggae. Israel Vibration on Borrowed Time. Belle écoute.

durant la dernière période glaciaire, en passant par les premiers explorateurs européens, les missionnaires, la période coloniale qui a conduit à l'indépendance, puis les 10 années de conflits armés et enfin le processus de paix et le référendum jusqu'à aujourd'hui. Cette histoire et ses faits concernant les bougainvilliers ont constitué la base de leur raisonnement, donnant naissance au véritable germe du mécontentement dans l'esprit des bougainvilliers. Cela a dégénéré en conflit armé, entraînant des milliers de morts et aboutissant à la tenue du référendum et à l'adoption des résultats de ce dernier. Pour clôturer ce journal du Pacifique, les États-Unis annoncent un accord de plus de 150 millions de dollars pour les investissements et une aide dans le Pacifique. Les États-Unis dépenseront plus de 150 millions de dollars américains pour des projets et des initiatives dans le Pacifique. Le département d'État américain a déclaré que l'administration Trump réorientait les relations dans le Pacifique vers la promotion des entreprises et des investissements américains à l'image de son approche envers une grande partie du monde en développement. Le numéro 2 du département d'État, Christophe Landau, participe régulièrement aux réunions dans le Pacifique depuis février, date à laquelle les dirigeants ont été invités à Honolulu pour rencontrer les investisseurs et des officiers militaires américains. Son principal investissement concerne un accord sur la sécurité d'approvisionnement en carburant qui, sous réserve de l'approbation du Congrès américain, allouerait 60 millions de dollars américains à la rénovation des infrastructures énergétiques et au développement des capacités de stockage. Les grands gagnants de la ruée vers les subventions américaines sont les îles Cook avec 50 millions de dollars pour le port de l'atoll de Penryl annoncé mardi, et puis le pacte des États librement associés, Palau, les États fédérés de Micronésie et les îles Marshall. Les Palau, pays hôte du sommet des dirigeants du Forum des îles du Pacifique cette année, repartiront de la réunion avec des fonds pour la modernisation d'un hôpital, un soutien pour tester et purifier l'eau potable et un rôle de coprésident au sein d'un nouveau forum de police du Pacifique soutenu par les États-Unis. Les îles Marshall bénéficieront d'une assistance technique pour moderniser leur réseau mobile et chacun des États signataires du pacte verra le retour du corps de la paix américain, ce corps de volontaires américains très recherché. Tonga, soumise à une interdiction de voyage sévère vers les États-Unis, fait l'objet d'études de faisabilité pour le stockage de carburant et les centres de données. Un deuxième sommet sur l'investissement dans le Pacifique à Honolulu a également été promis en début 2027.

Il est 18h passé de 36 minutes sur Jido Radio. À l'instant, vous avez suivi la rediffusion du journal du Pacifique par l'ami John Natanga. La prochaine édition autour de ce journal du Pacifique, on se donne rendez-vous lundi à partir de 15h sur les ondes. Nous, on va continuer en musique pour la suite, c'est à 19h. On clôture tranquillement la journée de programmation pour basculer sur la fréquence de nuit. Et on n'oublie pas l'interlude d'Hélène. Nous, on repart avec Amayenne, c'est la CIE. Belle écoute.

DJ chez Caprod avec le titre magique de Willa. Willy l'ancien plutôt. Il est 18h47 sur Jido Radio. Et je vous embête entre deux morceaux car nous approchons le terme de la journée pour cette fin de journée sur Jido Radio en ce vendredi 4 septembre. Avant de tout doucement arriver à la fin de notre journée de programmation et de basculer sur la fréquence de nuit, je vous dévoile le programme pour cette fréquence de nuit prochaine sur nos ondes. À 20h15, ce sera la rediffusion du radioservice que vous avez suivi. À 17h05, à 21h, c'est Naïva Wamai que vous suivrez pour le journal du soir. À 22h, ce sera la retransmission de l'émission La Boîte à Partage que vous avez suivi ce matin, réalisée par Kenji Wiwan et Nina Sinso. À 1h du matin, on continuera en information. Ce sera la rediffusion du journal du soir par Naïva Wamai. Et enfin, à 2h du matin, ce sera la rediffusion des éditions de la mi-journée. Demain matin et tout le week-end, excusez-moi, vous serez en compagnie de l'ami John Natanga. Et nous, comme toujours, on se rejoint. Petite erreur, vous serez plutôt avec Kenji Wiwan pour le lever d'antenne demain matin et pour tout le week-end. Nous, on se rejoint à partir de lundi sur les ondes de Jido à partir de 15h30. Comme toujours, ça ne bouge pas. Il est 18h49 sur Jido Radio. On continue avec Buzzy Signal, les titres Jamaica Love. Belle écoute!

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On se rejoint un dernier instant. En cette fin de journée de programmation sur la fréquence. Comme toujours, à chaque fin de journée, excusez-moi, on fait un retour au calme avec l'interlude d'Hélène. En ce vendredi, et cette fin de semaine, j'espère que la semaine s'est bien passée, que la journée s'est bien déroulée.

Effectivement, on se retrouve un dernier moment, un dernier instant sur la fréquence pour retourner au calme. C'est aussi l'occasion de se réunir autour de la littérature, d'un moment de méditation, d'un moment de partage. Ce soir, avant de partir en week-end, je vous offre un petit poème d'un poète de ma petite liste de poètes. Il se nomme Paul Wamo, c'est un poète, auteur, compositeur, interprète kanak. Il est originaire de l'île de Lifou. C'est un acteur incontournable de la scène artistique du pays. Il s'illustre par son maniement habile et expressif des mots, à l'oral comme à l'écrit. D'ailleurs, si je ne me trompe pas, et je ne me trompe pas, il est actuellement en train de... d'organiser et d'animer chez des ateliers de théâtre, d'écriture, de lecture, d'interprétation du côté du Centre culturel Tibaou. Et je vous invite à vous y intéresser. Ce soir, j'ai choisi le poème intitulé « Ma langue » qui est extrait de son recueil de poèmes « Le pleurnicheur » publié pour la première fois aux éditions L'Herbier chez De Feu à Nouméa en 2006. Excellente écoute à tous.

Ma langue, de Paul Wamo. Ma langue flirte avec l'oubli, valse avec l'univers, s'évadant des hypothèses, pour embrasser à pleine bouche les livres, les lèvres hypocrites de la lumière, sans raison, juste mes caresses sur ses hanches vierges. La lumière et moi et la lumière, infiniment nue et blottie sous la couverture fragile des mots. Ma langue, de Paul Wamo.

Olé. Comme toujours, infiniment olé pour le partage. Le voyage passé ensemble pour la méditation. N'oubliez pas, demain matin, le lever d'antenne se fait par Kenji, Wiwen, et nous on se rejoint lundi à partir de 15h30 pour de nouvelles aventures. En tous les cas, et en attendant, prenez soin de vous. C'était Hélène, et ici s'achève mon interlude.

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1: Bonsoir à tous, voici donc le journal et tout d'abord les titres. Face aux tensions récentes, le Sénat coutumier appelle solennellement la population au calme, à l'apaisement et une responsabilité collective pour préserver la paix dans les territoires. La caravane de l'entrepreneuriat lance son édition 2026 ce lundi 7 septembre au lycée La Pérouse. Une matinée dédiée à la créativité, à la culture entrepreneuriale et à la rencontre entre élèves, partenaires économiques et équipes pédagogiques. Matignon dévoile un plan de financement massif et une relance institutionnelle pour sortir la Nouvelle-Calédonie de l'impasse économique et confie au haut-commissaire une mission stratégique pour lever les blocages institutionnels et pratiques. Et puis, Noufena, un projet associatif pour redonner toute sa place à la transmission des savoirs au fil des générations. Bonsoir à tous, bonsoir Kanaki, bienvenue dans ce journal et que l'on débute par la lecture d'un communiqué émanant du Sénat coutumier qui appelle à l'apaisement, au calme et à la responsabilité. Je cite ce communiqué. Au regard des tensions et des événements survenus ces derniers jours dans plusieurs de nos territoires, le Sénat coutumier de la Nouvelle-Calédonie appelle solennellement l'ensemble de la population calme, à l'apaisement et à la responsabilité. Le Sénat coutumier tient notamment à exprimer son soutien au Conseil coutumier IAI et à ses autorités coutumières et à ses personnels à la suite de l'incendie ayant touché ses locaux dans la nuit du 1er au 2 septembre. Une enquête est en cours pour déterminer les circonstances et l'origine de cet incendie. Il appartient à chacun de faire preuve de retenue et de laisser les autorités compétentes mener leur investigation. Au-delà de cet événement et face aux tensions, aux inquiétudes et aux incompréhensions qui peuvent s'exprimer dans le pays, nous devons collectivement privilégier la voie du dialogue, de l'écoute et du respect mutuel. Le Sénat coutumier rappelle que la parole, l'échange et la recherche de solutions partagées doivent demeurer au cœur de notre manière de résoudre les désaccords. Les autorités et institutions coutumières ont à cet égard un rôle essentiel à jouer pour maintenir les espaces de dialogue, favoriser l'écoute et contribuer à l'apaisement. Je cite toujours ce communiqué donc du Sénat coutumier qui entend continuer à favoriser les conditions du dialogue et du rapprochement en assurant, lorsque cela est nécessaire, un rôle de relais et de facilitation entre les différents espaces de discussion et les interlocuteurs concernés. Dans cette période sensible, chacun doit mesurer la portée de ses paroles et de ses actes. La violence, quelle qu'en soit la forme, ne peut constituer une réponse aux difficultés rencontrées par nos populations. Elle fragilise le lien qui nous unit et compromet les conditions nécessaires au dialogue et à la recherche de solutions durables. Enfin, le Sénat coutumier, on appelle ainsi à la responsabilité de chacun. Les préoccupations, les désaccords et les attentes doivent pouvoir être exprimées et entendues dans le respect des personnes, des institutions et des biens. Fin de citation de ce communiqué du Sénat coutumier signé de son président Richard Poirai Riwa. La caravane de l'entrepreneuriat ouvre son édition 2026 lundi prochain, lundi 7 septembre, au lycée La Pérouse, avec une matinée dédiée à la créativité et à la découverte de la culture entrepreneuriale. Un dispositif porté par le vice-rectorat et les lycées pilotes qui vise à développer chez les jeunes la capacité à identifier les besoins de leur environnement et à imaginer des solutions entrepreneuriales pour y répondre. On écoute Julie Micheli, coordinatrice caravane de l'entrepreneuriat.
2: Alors, l'objectif de la caravane de l'entrepreneuriat, c'est d'aller semer sur tout le territoire les graines de l'entreprise, en fait, de la création d'entreprise. Ce qu'on veut dire aux jeunes, c'est que partout où ils sont, c'est pour ça qu'on se déplace partout, il y a des besoins, et que ces besoins, en fait, ils peuvent correspondre à la création d'une entreprise. Alors, on parlait justement tout à l'heure d'un besoin de déplacement, par exemple, sur les îles, où on n'a pas forcément de voiture et on voudrait se déplacer quand même, mais on ne veut pas louer une voiture qui coûte cher. Bah, typiquement, il y a un besoin, il y a plein de personnes qui sont dans ce cas. Bah, créer un taxi, une entreprise de taxi, ça pourrait tout à fait être une solution entrepreneuriale à un besoin qui est sur l'île. Et en fait, souvent, ce qu'on constate, c'est que les jeunes ont plein de se rendent pas compte qu'autour d'eux, il y a plein de besoins et qu'ils pourraient agir pour combler ces besoins par la création d'une petite entreprise dans laquelle ils pourraient eux-mêmes travailler et puis après, à terme, employer d'autres personnes. Et qu'en fait, c'est possible au niveau local. C'est-à-dire, on n'a pas besoin, pour créer une entreprise, on n'a pas besoin d'être à Nouméa. On peut être sur place et créer son entreprise là où on se trouve. Et c'est pour ça que la caravane de l'entrepreneuriat part sur tout le territoire pour un peu expliquer aux jeunes qu'ils ont la capacité de faire des choses. Il faut juste qu'on les accompagne et qu'ils se fassent confiance, mais que tout est à leur portée. C'est-à-dire que créer une entreprise, finalement, ce n'est pas sorcier. Créer une entreprise, c'est répondre à un besoin qui a été identifié au sein de la population et apporter une solution à ce besoin. Cette solution, elle est entrepreneuriale, possiblement.
1: Donc, pour justement parler aux jeunes, ce sont des jeunes du lycée Jules Garnier.
2: Absolument. Ce qui nous paraît, c'est vraiment fondamental, c'est que ce ne soient pas les adultes qui aillent parler aux jeunes, mais que ce soient les jeunes qui sont au lycée Jules Garnier dans un programme qui s'appelle le Parcours Entrepreneur, dans lequel, pendant 3 ans, on les aide à créer des entreprises. Alors, ce sont des entreprises fictives, donc ce ne sont pas des vraies entreprises, mais on les met dans une dynamique entrepreneuriale. Toujours pareil, un besoin, une solution, une entreprise. Et ces jeunes-là, ils expérimentent le programme depuis 3 ans. Et donc, ils viennent avec nous sur la caravane, en fait, ou peut-être on va avec eux, j'allais plutôt dire. Et c'est eux, en fait, qui vont aller expliquer à leur père, donc dans les écoles primaires, collèges, lycées, et aussi dans les tribus, quelle est cette dynamique entrepreneuriale. Comment ils peuvent faire, en fait, pour créer des entreprises. C'est assez fort parce que eux, ils vont y aller en disant, moi, j'ai eu cette idée-là. Et cette idée, je l'ai concrétisée. Et aujourd'hui, ça fait cette entreprise-là. Et donc ça, c'est intéressant parce que les jeunes peuvent s'identifier. Donc ça, c'est le premier pan, gros pilier de la caravane, c'est que ce sont des jeunes qui parlent aux jeunes. Et le deuxième, c'est que partout où on va, grâce à nos partenaires, que ce soit l'ADI, Initiative NC ou Impulseo, on a des entrepreneurs locaux qui nous rejoignent sur toutes les étapes, que ce soit en établissement scolaire ou en tribu, et qui viennent expliquer leur parcours. Donc, il explique aux jeunes, moi, au début, soit je travaillais pas ou j'avais pas trouvé d'emploi, et j'ai réfléchi à un besoin, j'ai trouvé une solution, j'ai créé mon entreprise et aujourd'hui, j'en suis là. Et en fait, ça, c'est aussi très fort parce que les jeunes, souvent se disent, en fait, s'il l'a fait, moi aussi, je peux le faire. Et il y a vraiment un vrai pouvoir de cet entrepreneur qui va venir un peu leur ouvrir les yeux et les éclairer sur le fait qu'en fait, ils sont capables de faire. Alors oui, il faut les accompagner, mais je vous dis, on part avec l'ADI, on part avec Initiative NC. Ce sont des structures, en fait, qui font pour l'ADI, du microfinancement, pour Initiative NC, qui travaillent avec les banques pour des prêts, et qui sont tout à fait à même d'accompagner des projets. Donc, ils leur disent aussi, pendant les étapes, ils leur disent, si un jour vous avez une idée, maintenant que vous avez vu et qu'on a un peu... Parce que quand on arrive, par exemple, en tribu, on leur dit, ici, vous avez des ressources sur là où vous vous trouvez. Est-ce qu'on les exploite suffisamment? Est-ce que, par exemple, on disait tout à l'heure la question du manioc. Est-ce que le manioc ou la vanille ou est-ce que vous aimeriez faire quelque chose avec ça? Ou le cacao, je racontais l'expérience de Canala l'année dernière. À Canala, il y a beaucoup de cacao. Et puis, en fait, il n'y a pas beaucoup de finalement, les fèves, elles sont récupérées, mais il faut les envoyer dans une usine. Mais en fait, on pourrait très bien avoir une entreprise. Ils l'avaient trouvé, la solution, l'année dernière. Ce qui manquait, en fait, entre la culture du cacao et arriver à l'usine pour que ça se transforme en chocolat, c'est qu'en fait, il manque l'étape de on fait sécher la fève et on la fait fermenter. Mais personne ne le fait, ça. Mais à Canala, vous imaginez l'opportunité que ça serait d'avoir une petite unité de production qui ferait sécher les fèves, qui les ferait fermenter et qui ensuite les enverrait à l'usine. Les jeunes pourraient tout à fait faire ça. Et d'ailleurs, l'année dernière, ces idées-là étaient sorties. Donc, en fait, nous, on est là pour leur ouvrir les yeux. Déjà, sur le fait qu'il y a des ressources, là où ils se trouvent, qu'il y a des opportunités, et que surtout, ils peuvent se faire confiance pour y aller, en fait, pour avoir cette idée-là, et qu'ils peuvent se faire accompagner. Voilà, ça, c'est vraiment notre mission. C'est de dire, écoutez, en fait, tout est possible. Et ne vous mettez pas de barrières, parce qu'en fait... C'est vrai, ici, c'est un territoire qui est quand même extraordinaire. On peut faire plein de choses sur ce territoire. Et souvent, les jeunes n'osent pas. Donc, nous, notre objectif, c'est de les aider à oser, de les aider à faire, de les aider à se mettre dans une dynamique de mouvement, enfin, entrepreneurial, pour qu'ils se disent, ben, en fait, je suis capable de faire, et je vais faire. Et je vais être accompagné, mais je vais le faire.
1: Et nous parlons à présent de ce plan de financement pour la Nouvelle-Calédonie dévoilé jeudi soir par Matignon. Un dispositif présenté par le Premier ministre Sébastien Lecornu comme une traduction concrète du pacte de refondation économique et de la volonté de donner aux institutions calédoniennes les moyens d'agir tout en engageant les réformes jugées indispensables. Un premier volet financier immédiat pour 2026. C'est le démarrage de 2027. Le gouvernement Lecornu annonce d'abord une révision des textes financiers de fin de gestion. 11 millions d'euros, 1,3 milliard de francs CFP pour couvrir les besoins de fin d'année 2026 via le projet de loi de finances de gestion. 50 millions d'euros supplémentaires, 5,96 milliards de francs CFP pour démarrer 2027 débloqué avec le même texte. Puis, une enveloppe massive comprise entre 400 et 460 millions d'euros, 47,7 à 54,86 milliards de francs CFP, inscrite dans la loi de finances initiale 2027. Matignon insiste sur un point clé, cette aide sera surtout sous forme de subvention afin de répondre à l'ampleur de l'endettement calédonien et aux demandes répétées des élus. Ce plan représente donc un soutien global d'au moins 55 milliards de francs CFP en ligne avec les attentes exprimées par la délégation transpartisane, même si celle-ci plaidait pour un niveau légèrement supérieur. Un second volet, débloquer les réformes et ajustements institutionnels. Au-delà du financement, le Premier ministre annonce une démarche visant à repérer les blocages institutionnels et pratiques qui freinent le fonctionnement du territoire. Il estime que certaines évolutions connues de longue date et faisant consensus ne peuvent plus attendre. Pour cela, le haut-commissaire de la République recevra une mission du Premier ministre chargée de formuler les propositions avec les acteurs locaux. Objectif, eh bien, identifier les ajustements utiles au développement économique et au bon fonctionnement des institutions sans attendre un nouvel accord global dont l'échéance n'est pas fixée. Sébastien Lecornu affirme que des avancées restent possibles dans le cadre de l'accord de Nouméa et que toutes les difficultés du pays ne doivent pas être suspendues à une future négociation institutionnelle. Cet accompagnement financier s'inscrit dans la perspective défendue par le président du gouvernement d'un contrat de responsabilité entre la Nouvelle-Calédonie et l'État, reposant sur des engagements réciproques. La Nouvelle-Calédonie devra ainsi poursuivre et engager les grandes réformes structurelles nécessaires à son redressement, tandis que l'État s'engagera à ses côtés pour accompagner cette transformation et répondre aux besoins financiers du territoire. La mission transpartisane achèvera cette série d'échanges avec les plus hautes autorités de l'État par un entretien avec le président de la République, Emmanuel Macron, ce vendredi 4 septembre à l'Élysée. Pour suivre un communiqué de la commune de Pointe-Bout et du Sivom, un incendie de grande ampleur s'est déclaré hier matin entre 8h30 et 9h au dépotoir communal. Plusieurs départs de feu distincts ont été constatés, dont certains alors même que les pompiers étaient déjà présents sur le site. Tout porte à croire, qu'il s'agit d'un incendie volontaire. C'est donc un acte que je déplore et que je condamne fermement. Une plainte sera déposée en gendarmerie. Tous les moyens possibles ont été mis en œuvre dès hier matin pour lutter contre ce feu. Les conditions météorologiques ont malheureusement causé une propagation rapide du feu qui a vite atteint une surface et une intensité rendant impossible l'intervention au sein du massif de déchets en raison notamment des nombreuses explosions et des fumées denses. Deux camions du centre de secours de Koné ainsi que deux camions de la sécurité civile avec un total d'une douzaine d'hommes ont été rapidement mobilisés sur place. leur action prioritaire a été de circonscrire l'incendie pour éviter qu'elle ne se propage dans la végétation environnante et vers les habitations. Pour cela, ils ont reçu l'appui d'engins des services techniques de la commune et d'un prestataire du CIVOM VKP, compte tenu de l'étendue et de l'intensité des fumées qui émanent en cette fin de journée. Le maire recommande à l'ensemble de la population impactée par ces fumées de se confiner chez elle tant que possible, à fermer et à calfeutrer portes et fenêtres et à éviter au maximum de respirer ces fumées dont la toxicité nous est inconnue. Fin de citation de ce communiqué signé du maire de Pointe-Boute, Yann Peraldi. Nous allons dans les îles Alifou. La pirogue portée par l'association Noufena n'est pas seulement un objet de navigation, elle a vocation à être utilisée, partagée et transmise. Un outil pour permettre au plus grand nombre de renouer avec un savoir océanien qui se perd peu à peu et qui fait pourtant partie intégrante de notre patrimoine culturel. L'association travaille en partenariat avec l'air coutumier à Nedjerou. L'un de ses objectifs est de rassembler la jeunesse dans les tribus en privilégiant la transmission des savoirs et la valorisation des pratiques traditionnelles. On écoute Théophile Idésié, secrétaire de l'association Noufena.
0: Oui, alors bonjour tout le monde, bonjour Dido, bonjour le pays. Effectivement, donc nous, ça fait depuis déjà un peu plus de 2 ans qu'on travaille avec l'association sur la revalorisation de la pirogue traditionnelle. Donc sur la construction des pirogues et là depuis tout récemment maintenant sur la navigation. Donc l'année dernière au mois de novembre, on avait mis en place la Santal Cup qui nous avait permis de traverser la baie de Santal, donc de faire les deux côtes de Wetch jusqu'à Gaïcha et en sens inverse, avec une petite résidence culturelle qui s'était tenue sur le site Haïma à Répéné, donc 5 jours sur le site Haïma, qui nous avait permis de partager donc sur les savoirs traditionnels, confection de pirogues et navigation.
3: Et comment ça s'est passé la Santal Cup?
0: On a eu que des retours positifs, donc autant sur ceux qui nous ont accompagnés aussi bien financièrement que les participants directement. Nous, on est surtout très fiers d'avoir eu des jeunes avec nous, donc un peu plus d'une quinzaine de jeunes qui nous ont suivis sur tout le long de la Santal Cup, donc tout le week-end sur Gaïcha pendant la fête du grand chef de Gaïcha et sur la résidence culturelle. Donc des jeunes des 3 districts, je pense que c'est là peut-être la chose la plus impactante pour nous, c'est de vraiment travailler avec cette jeunesse-là sur un enracinement de la culture pour pouvoir porter des projets d'avenir.
3: Porter des projets d'avenir tout en travaillant avec la jeunesse, comme vous le dites, c'est l'un des objectifs de votre association.
0: Tout à fait. Donc nous, on est sur cette jeunesse, on va dire, en tribu, hein, sur ce public-là qui est dans les îles, qui n'est pas forcément peut-être dans les études, qui a peut-être lâché l'école à un moment, qui n'a peut-être pas d'emploi, mais qui est une ressource qu'on utilise beaucoup pendant nos travaux communautaires, on va dire, et on essaye là de valoriser leur force, leur intelligence, de faire appel à toute cette énergie là, et pour porter des projets avec eux et pour eux surtout, voilà, donc qu'ils soient aussi chacun chez eux des leaders et peut-être aussi leur faire découvrir ce dont ils sont capables, peut-être que parfois, on les met pas assez en valeur. Donc, c'est vraiment de les prendre et de leur apporter cette confiance en eux pour permettre de prendre leurs responsabilités et grandir.
3: L'association avait été invitée pendant la fête du miel et du santal, encore une fois pour la valorisation de ces savoirs.
0: Tout à fait. Alors là encore, c'est une étape supplémentaire qu'on a franchie parce que on était là avec une pirogue moderne, donc pour la fête du miel et du santal. Et je remercie l'association touristique du Wetch d'avoir invité notre association. Donc une pirogue qui nous vient directement de Fidji, qui est arrivé par conteneur, qu'on a dû remonter ici sur Jehu. Et voilà, c'est symboliquement, c'est tout ce qu'on peut faire de mieux, c'est-à-dire avec un matériel traditionnel, le moderniser et voir des nouveaux, on va dire, leviers de développement pour notre territoire et montrer à ces jeunes-là que notre culture, elle est riche et que c'est pas une culture qui est morte, bien au contraire, il faut savoir la valoriser. Et une fois qu'on sait la valoriser, il y a vraiment des moyens de développement à construire dessus. Donc voilà, c'était un week-end particulier pour nous. On a pu tester en grandeur nature notre pirogue, faire monter aussi des enfants, et ça c'est des choses dont, une des choses dont on est très fier, c'est que on veut vraiment faire découvrir cette navigation traditionnelle qui s'est peut-être un peu oubliée dans le temps, et de pouvoir accueillir des enfants qui puissent découvrir la voile, la pirogue, et cette petite balade qu'on a pu faire, une demi-heure à peu près de navigation avec eux. Là, on pense vraiment être assez impactant, en tout cas on l'espère, et peut-être faire naître des vocations demain chez ces enfants.
3: Faire naître des vocations, l'association également travaille toujours en collaboration, en partenariat avec l'aire coutumière Nedjihu, et l'un de vos objectifs aussi, c'est de justement travailler avec toute cette jeunesse autour de la pirogue.
0: Oui, tout à fait. Donc, c'est une association Noufena qui est issue directement du conseil d'air. Donc, Noufena pour les trois grandes chefferies de Djéhou, Noupel, Fenewewe et Nava. Et c'est là tout le sens aussi. C'est vraiment une association qui se veut coutumière dans sa consistance et aussi coutumière dans sa manière de fonctionner. On essaie vraiment de regrouper nos trois districts et d'amener aussi cette manière de faire à nous. C'est-à-dire que on porte des projets, mais des projets qui sont ancrés au niveau de la coutume. Et ça, c'est très important aussi comme message qu'on souhaiterait faire passer, c'est que la coutume, ça peut être aussi un moyen de développement si on sait l'utiliser à bon escient, si on sait utiliser les bons leviers, si on sait capter en fait toute la sagesse qu'il y a derrière cette coutume-là. Nous, on est convaincus que ça peut être un outil pour notre pays demain, et surtout sur un pays en voie de développement. On peut constater qu'il depuis 30 ans de développement qu'on a essayé sur notre territoire, sur les îles Loyauté, peut-être essayer d'autres modèles, et nous en tout cas on essaie de proposer un modèle ancré sur notre tradition et sur notre coutume.
3: Un modèle de tradition comme la navigation traditionnelle.
0: Voilà, exactement, et c'est là où on fait la boucle, c'est-à-dire que cette navigation traditionnelle qui nous a permis de peupler tout le Pacifique, elle est aujourd'hui remise à l'ordre du jour, mais par les problématiques modernes, c'est-à-dire maintenant qu'on a on rencontre des difficultés de transport entre nos îles, il faut se remémorer qu'on avait traversé ces îles, que nos ancêtres avaient traversé ces îles-là par des moyens qu'on pourrait considérer aujourd'hui comme peut-être des moyens qu'on pourrait considérer aujourd'hui comme dépassés ou peut-être archaïques, mais on se rend compte aujourd'hui qu'ils avaient su répondre à une problématique de leur époque que nous aujourd'hui on se retrouve en difficulté. Donc c'est là tout le défi, c'est ce s'ancrer, s'enraciner dans la coutume, dans notre culture pour répondre aux défis de demain. À tous les jeunes de l'ère Nedjihu, on travaille beaucoup avec l'ère coutumière, donc comme ce qui vient d'être dit, on vous invite vraiment, c'est la porte elle est ouverte, la case elle est toujours ouverte, donc on vous invite vraiment à venir nous rencontrer, à ceux qui seraient intéressés sur les différents événements qu'on pourrait être présent, et surtout on prévoit déjà la prochaine Santal Cup, donc du 7 au 14 novembre sur le site de Repene, avec toujours la même traversée, avec toujours l'enracinement culturel, parce qu'on compte participer à la fête du Fête Yangadrou et Gaïcha, peut-être aussi avec une présence pendant la fête de la plage à Louengeni. Et voilà, on encourage vraiment tous les jeunes, mais pas que, hein, toute la population de Djéhou qui porte peut-être la même vision que nous, qui aimerait partager ce message, à nous rejoindre très très prochainement et de surtout pas hésiter à venir partager avec les membres de l'association.
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1: Voilà, donc c'est la fin de ce journal. Je vous rappelle les titres. Face aux tensions récentes, le Sénat coutumier appelle dans un communiqué la population au calme, à l'apaisement et à une responsabilité collective pour préserver la paix dans les territoires. La caravane de l'entrepreneuriat lance son édition 2026 ce lundi 7 septembre au lycée La Pérouse, une matinée dédiée à la créativité, à la culture entrepreneuriale et à la rencontre entre élèves, partenaires économiques et équipes pédagogiques. Matignon dévoile un plan de financement massif et une relance institutionnelle pour sortir la Nouvelle-Calédonie de l'impasse économique et confie au commissaire une mission stratégique pour lever les blocages institutionnels et pratiques. Et puis, Noufena, un projet associatif pour redonner toute sa place à la transmission des savoirs au fil des générations. Voilà donc, c'est la fin de ce journal. Merci à vous de l'avoir suivi. Un bon début de soirée, un bon début de week-end à toutes et à tous. À l'écoute de nos programmes. Allez, on va se quitter avec cette douceur. Donc, rétro-souvenir des années 90 avec le groupe AJN. Un petit coucou au Tonton de la Pointe. Bonne soirée à vous.

0: Voilà, boîte à partage pour aujourd'hui, une émission eh bien, qui partage avec vous différents événements qui va se dérouler dans les jours qui arrivent ou pour ce week-end. Également, eh bien, une émission où nous avons des invités. Et aujourd'hui, notre invité est Monsieur Antoine Barguin, chef de service vie de la cité de la ville de Nouméa. Antoine, bonjour.
1: Bonjour.
0: Merci d'avoir accepté notre invitation. Donc, Antoine, avec vous, nous allons parler des jeunes, notamment de la jeunesse. Donc, vous êtes en charge du conseil local de la jeunesse.
1: C'est exact.
0: Et donc, qui dit conseil local de la jeunesse, dit pôle jeunesse.
1: Exactement.
0: Et alors, le pôle jeunesse, il s'est ouvert au mois d'août. Et alors, dites-nous quelles sont les actions qui ont été faites depuis, même si c'est tout récent, mais quelles sont les actions proposées à venir et les objectifs?
1: Alors, le conseil local de la jeunesse, il répond à une ambition de la ville de Nouméa qui est une ville pour tous. Et dans ce principe-là, il y a déjà eu deux mandatures au sein du conseil local de la jeunesse. C'est une instance représentative qui comporte 32 jeunes. Aujourd'hui, du coup, on relance une campagne qui a débuté début août, à l'occasion de la Journée internationale de la jeunesse le 12 août, le mercredi. Et on appelle à la candidature des jeunes qui sont âgés de 16 à 26 ans, de tous les quartiers de la ville de Nouméa, à candidater jusqu'au 30 septembre. Après, derrière, s'en suivra en lien avec notre exécutif des entretiens pour comprendre leurs besoins, voir leurs objectifs, comment ils vont s'inscrire dans cette période de 2 ans, au sein de cette mandature. S'en suivra enfin une investiture fin octobre. Et on essaiera de mettre en place déjà une ou deux actions en fonction de leurs problématiques. Voilà. L'objectif, c'est vraiment d'avoir une écoute active avec ces jeunes, sur lesquels ils ont déjà mis en avant plusieurs projets. Que ça peut être du projet au sein des quartiers, comme à Caméré, nous avait sollicité sur un coup de neuf sur le skatepark, ce qui a été réalisé en chantier d'initiation derrière par les jeunes. Mais ça peut être sur la première mandature, la construction, l'ambition d'avoir un endroit bienveillant, avec une écoute active, où ils sont pas jugés, un espace qui est connecté, et de là, notamment, a vu le jour du pôle jeunesse.
0: Voilà. Et surtout permettre un meilleur lien social?
1: Oui, le but à travers ce pôle jeunesse aussi, c'est de favoriser le lien social de tous les jeunes. Nous, ça, on le voit comme un guichet unique. On n'est pas forcément obligé de l'alimenter, il faut que ça vienne d'eux. Nous, on a des dispositifs qui peuvent s'y ajouter, que ce soit le proxy service pour les accompagner sur la dématérialisation. Ça peut être notamment aussi l'accompagnement dans leur parcours avec les éducateurs de rue. Ça peut être tout simplement de venir partager un moment le repas du midi à travers la cafétéria, jouer au baby-foot, partager un moment le soir sur du karaoké, sur des jeux vidéo. Et il faut vraiment qu'ils soient force de proposition. Et nous, au fur et à mesure, on va avoir cette ambition et cet exercice, en tout cas, de porter leur projet. Donc au début, c'est effectivement prendre bien le temps de s'approprier les espaces. Et puis, j'espère qu'avec la nouvelle mandature du Conseil local de la jeunesse, on va pouvoir faire le pont, notamment à travers ce guichet unique du pôle jeunesse. Et les quartiers, c'est vraiment l'ambition. C'est vraiment d'avoir un terrain de jeu démocratique, en fait, au sein du pôle jeunesse, et de ne pas perdre de vue les problèmes de mobilité. Voilà.
0: Et avec des outils que vous mettez à leur disposition?
1: Oui, alors on a différentes salles au sein du pôle jeunesse. J'invite tout le monde à venir. On est ouvert de 8h à 19h et le samedi aussi jusqu'à 17h. Il va y avoir notamment une salle d'accueil connectée. On peut juste venir attendre son copain. C'est un moment où il y aura du café. On peut juste avoir aussi un moment dans une salle un peu récréative où on a construit en chantier d'initiation, notamment les jeunes ont construit des bibliothèques avec des livres bien accompagnés. Pour ce public cible, je rappelle qu'il est le 12-26 ans, on a fait un travail notamment avec le service de la culture. On a également une salle de danse qui peut être mise à disposition. Voilà, un jeune qui vient, qui a besoin de s'entraîner, il demande les clés, ça peut être un crew également. On a un studio d'enregistrement. Bon, aujourd'hui, nous, on n'a pas les compétences pour le faire vivre, mais on s'attache avec des partenaires, donc on est attentif aussi au projet des jeunes, pour leur donner la parole. Et on peut avoir aussi une salle audiovisuelle qui peut accueillir différents projets. On sait que c'est important le travail d'expression, de poser les mots. Ça peut être notamment du kamaka. En atelier d'écriture, notamment, on travaille avec un partenaire, plusieurs même, que ce soit Chavi ou NEPS sur la danse, ou sur Rastavins également. C'est des gens qui permettent en fait de faire le lien avec la jeunesse, de poser les mots, d'écrire les mal-êtres en fait. On parle souvent de santé mentale. Et donc du coup, nous aussi derrière, on essaye de développer des outils. Donc si besoin, on a des dispositifs, on est en lien aussi avec le dispositif Rebond, qui accompagne les jeunes sur vraiment un parcours citoyen. On a aussi des permanences Prisme, on a aussi Déclic qui est présent aussi sur le pôle jeunesse. On est vraiment là, quand on sait que les problématiques des jeunes aussi passent par les addictions, voilà, le but c'est de les accompagner et puis savoir les accompagner, pas forcément nous vers l'employabilité, hein, c'est pas du tout l'objectif, hein, ni d'en faire des champions de la danse, ni rien du tout, c'est vraiment d'avoir ce lien-là avec la jeunesse et de comprendre ce qu'ils ont envie et de le développer leur projet avec eux.
0: Est-ce que, Antoine, justement, à travers tout ce que vous proposez pour la jeunesse, il y a également une campagne de sensibilisation derrière ?
1: Oui, alors le but notamment, c'est de développer leur sens citoyen, en fait, si j'ai envie de dire. Et donc, du coup, le but, c'est que ces 30 jeunes, futurs jeunes qui seront représentatifs un peu de tout horizon des quartiers de Nouméa puissent porter leur voix à travers leur réseau. On sait très bien qu'il faut qu'ils deviennent des ambassadeurs aussi pour les futures générations. Et du coup, voilà, ça demande un accompagnement et surtout une envie de candidater sur ces postes-là. Et encore une fois, je les invite à candidater jusqu'au 37 septembre.
0: Et justement, à travers ce pôle jeunesse, vous leur permettez de mettre des mots MOTS à leurs mots MAUX.
1: Oui, ce qui avait été diagnostiqué à travers le conseil local de la jeunesse, non, c'était dans la première mandature, c'est que il fallait pas forcément les solliciter et leur apporter tout. Donc c'était surtout un endroit connecté où ils se sentent pas du tout jugés, où ils peuvent rentrer, ne pas être alpagués d'un premier regard. Et donc du coup, c'est vraiment un espace que j'invite à découvrir, où il y a vraiment un grand patio, on peut se poser. Ils ont construit des tables notamment dans le patio. Ça a été aussi un exercice qui a été réalisé sur un chantier d'initiation. Et on peut en faire encore bien plus. En fait, le but, c'est de créer, encore une fois, de rencontrer l'autre, rencontrer son père, ou rencontrer une oreille attentive qu'à travers les animateurs qui sont présents sur site, peut-être à travers le numérique, si c'est aussi son levier à lui, à travers un éducateur de rue. Peu importe le levier, à nous de développer, en tout cas, des solutions. Et je pense que ce conseil-là, local de la jeunesse, de ce que on a pu percevoir des deux dernières mandatures, nous apprennent beaucoup aussi administrativement et nous mettent parfois des petites claques. Et du coup, il faut qu'on réagisse.
0: Voilà. Quel est le bilan que vous en tirez justement de l'ancienne mandature ?
1: Très positive. Après, l'ancienne mandature, elle a été un peu malmenée par 2024 aussi. Elle a été dans la co-construction et la finalisation du premier projet du pôle jeunesse qui a mis quand même aussi des difficultés avec tous les problèmes de financement qu'on connaît. Mais en tout cas, ils ont été bien présents. Ils le sont encore aujourd'hui parce qu'ils se rencontrent aujourd'hui au pôle jeunesse depuis les 6 premiers mois. Là, ils ont une salle qui leur est dédiée. Hein. Et donc, du coup, c'est un peu une salle où il y a du brainstorming, où il y a des petits post-it. J'ai entendu ça dans un quartier. Je vais peut-être mettre ça sur le mur. On en verra après comment est-ce qu'on peut en faire. Et donc, du coup, on va créer un pont entre l'ancienne mandature et la future mandature. C'est eux-mêmes, d'ailleurs, qui sont en train de construire la journée de cohésion. Et c'est positif pour eux. Et en fait, ce qu'il faut comprendre, c'est que on n'est pas en train de les rassembler tout le temps à des moments donnés. Ils sont vraiment, c'est vraiment un autre fonctionnement. Hein. Parfois, ils vont se retrouver à 8h le soir. Parfois, c'est à 9h du matin. Il y en a, ils vont juste manger un casse-croûte. Ils vont discuter des projets. Ils vont rencontrer avec la jeunesse. Et ce pôle jeunesse là, ce qu'il faut comprendre, c'est qu'on va avoir un guichet unique des jeunes qui vont passer dans ce pôle jeunesse, dans ce patio, qui vont être en interaction avec le conseil local de la jeunesse. Et l'objectif vraiment, c'est d'impulser, de mettre en avant les projets au sein des quartiers. Voilà.
0: Donc, ce qui veut dire que vous travaillez avec les maisons de quartier.
1: On travaille tout ça. Voilà, tout est vraiment, il y a un maillage complet, hein, parce que si on prend plusieurs dispositifs de terrain à la ville, je ne vais pas pouvoir tous les sauter, les citer, mais oui, il y a les espaces municipaux, du coup, qui font ces 20 animateurs, hein, pour mémoire, qui interviennent avec les familles, du coup, et qui proposent des animations de 13h à 18h dans les différents secteurs de la ville de Nouméa. Donc ça, c'est déjà une première approche pour les familles, d'impulser à un moment donné dans une partie du quartier une animation, avoir une écoute active également. On a aussi le dispositif du proxy service que plus souvent les gens connaissent à travers le proxybus, mais on a également des personnes ressources qui sont au sein des quartiers à travers des permanences, que ce soit à la maison des associations ou dans les espaces municipaux, pour accueillir les personnes qui ont des difficultés au niveau de la dématérialisation des services. Donc là, pareil, on fait un travail avec les différentes institutions pour former nos agents et aller vers la population et les aider dans cette transition. Et pour finir, voilà, on a aussi cette écoute au niveau de la maison de la biodiversité, mais notamment aussi tout le travail qui est fait avec Sport Action sur le volet sportif, avec les éducateurs sportifs. Quand on parle de démocratie participative, on parle aussi notamment du CMJ, hein, ça part par la première mandature aussi, les mandatures qui sont faites au niveau des CM1, CM2, qui ont débuté, les différents conseils de quartier qui sont menés avec les référents de secteur. Donc voilà, le maillage complet, ça va être le travail du conseil local de la jeunesse aussi. On va les amener à avoir cette cartographie et à pouvoir notamment avoir les bonnes réponses pour les jeunes. Plus ils vont être au courant des différents dispositifs, plus ça va être facile un peu d'impulser après d'autres projets.
0: Vous travaillez également avec les établissements scolaires ?
1: Alors oui, c'est le travail bien sûr du diagnostic des référents de secteur à la direction politique de la ville. On a toujours une écoute attentive pour savoir un petit peu les problématiques aux alentours. Et nous, notre objectif, toujours, c'est de prendre le relais quand on peut, en périscolaire, pour accompagner cette jeunesse. Oui.
0: Il y a une cyberbase.
1: Il y a plus une salle numérique parce que on s'est rendu compte au niveau du territoire qu'on avait pas mal de cyberbases au sein de la ville de Nouméa. Hein. Et nous, on est plutôt parti sur un constat qui était au niveau du gouvernement. Et c'était qu'on avait des cyberbases, mais on n'avait pas forcément des personnes pour accompagner. Et donc, c'est vraiment sur ce volet-là que nous, on a accentué notre salle numérique et le proxy service. C'est qu'on a déjà gens qui sont formés, conformes et qui accompagnent vraiment la dématérialisation. On n'est plus seulement sur un ordinateur où les jeunes ils se connectent, parce que ça maintenant le téléphone presque leur suffit, ils ont aussi bien que nous, mais c'est plutôt sur une problématique. On sait très bien que c'est des parcours un petit peu difficiles parfois, les bourses, le parcours sup pour les personnes qui sont éloignées de ces dispositifs là. Ben nous, on est là pour les aider.
0: Faire sa carte d'identité.
1: Faire sa carte d'identité.
0: Son passeport.
1: Voilà, donc on fait des relais, notamment le proxybus et le proxy service. Ces permanences en quartier permettent de faire le lien, le pont, avec notamment le service qui est à l'hôtel de ville.
0: Et donc, je rappelle encore à nos auditrices, nos auditeurs, que vous êtes Antoine Barguin, chef de service de la cité de la ville de Nouméa. Et donc Antoine, avec ce conseil local de la jeunesse, ça va se dérouler quand ?
1: Alors nous, voilà, c'est vrai qu'on a lancé donc vous pouvez retrouver les fiches d'inscription sur le site de la ville de Nouméa ou directement au pôle jeunesse. Le but d'abord, c'est de s'inscrire, donc d'être motivé, hein. C'est des parcours des jeunes âgés de 16 à 26 ans. Il faut quand même avoir cette volonté-là de participer à la vie de la cité, comme on appelle ça, à son quartier. Et derrière, nous, on se donne le temps jusqu'au 30 septembre. Donc ça, voilà, il reste encore un mois. C'est pour ça que c'est intéressant encore un petit peu de réfléchir à cette candidature. Et derrière, du coup, on s'engage pour une durée de 2 ans qu'on va accompagner. Donc d'abord, jusqu'à la fin de l'année, doucement, pour que, effectivement, prendre le temps de mémoriser, de cartographier un peu tout ce qui existe déjà, quoi, avant d'impulser. Parce que souvent, on dit, maladroitement, il ne se passe pas grand-chose. Mais si.
0: Ça bouge quand même.
1: Ça bouge beaucoup.
0: Candidater, toutes les candidatures se font en ligne ?
1: Oui, alors il y a une adresse mail, hein, donc on peut soit directement remplir la fiche sur le lien de la ville de Nouméa, ou encore une fois aller au pôle jeunesse et du coup il y aura une personne qui vous accompagnera, voilà, pour imprimer, remplir et même avoir déjà une première approche du pôle jeunesse et de ce qu'on peut y trouver.
0: Justement, les jeunes qui nous écoutent, ceux qui connaissent, ça va, ceux qui ne connaissent pas, où se situe le pôle jeunesse ?
1: Alors, le pôle jeunesse, ça dépend un petit peu de l'ancienneté de chacun. C'est une centrale, après, ça a été un hôtel de police. C'est au bout de la rue Gallieni, Voilà, donc c'est le dernier bâtiment, c'est ou le premier, notamment pour les quartiers. Hein, donc c'est quand on vient de l'université ou quand on vient des différents quartiers de la vallée du Tir, ben c'est le premier bâtiment en tout cas, le premier pont, anciennement l'hôtel de police au Galignier.
0: Ok, donc eh bien, à vous les jeunes qui nous écoutez, nous vous incitons à vous inscrire pour entrer dans ce conseil local de la jeunesse. Une question, Antoine, est-ce que vous avez des partenaires comme des psychologues qui travaillent avec vous?
1: Oui, alors c'est vrai que c'est pareil, c'est une des problématiques qu'on a relevées, ben, pas nous, mais ça fait un moment, hein, sur la santé mentale. Donc, il y a beaucoup on accompagne beaucoup nos aidants sur cette écoute active. Les éducateurs en font largement partie, mais on a des permanences, voilà, des clics, le prisme, la Croix-Rouge, et qui interviennent notamment pendant les vacances d'octobre, mais des clics une fois par semaine. Et donc, du coup, effectivement, on est attentif à cette écoute.
0: Vous travaillez également en partenariat avec la province Sud.
1: Oui, bah, le but c'est de créer un pont, un guichet unique. On avait commencé tout le travail de maillage avec l'espace jeune. Il s'inscrit dans cette continuité. Et, voilà, si on peut trouver plus rapidement une réponse, on y travaille notamment pour renforcer ce guichet unique au pôle jeunesse.
0: Est-ce que, par exemple, un jeune qui rentre dans le conseil local de la jeunesse pour ses 2 ans de mandature, est-ce qu'il peut mandater pour l'année des deux?
1: Oui, bah, c'est un bon constat. Nous, on a déjà 4 jeunes de l'ancienne mandature là refont la demande pour une seconde mandature. Donc, voilà.
0: D'accord.
1: Oui, parce que justement, ils ont des projets qu'ils n'ont pas eu le temps encore de concrétiser et qu'ils aimeraient bien justement avoir un peu plus de temps pour les mettre en avant. Et du coup, ça dépend du volume du projet, un peu plus de temps.
0: Et peu importe le projet que le jeune apporte, vous l'accompagnez dans ce projet.
1: Le but, bah, c'est déjà de cartographier avec lui les réponses qui sont déjà données et qu'il ait une approche un peu plus pointue, en fait, de ce qui existe, des ambitions, de la réalité du terrain, prendre en compte aussi un petit peu les différents freins, hein, qui existent, hein, parce qu'on ne peut pas tout faire. Et après, bah, c'est effectivement, si on arrive à regrouper plusieurs jeunes sous forme je rappelle, hein, vraiment un terrain de jeu un peu brainstorming démocratique, et puis du coup derrière vraiment avec les différents dispositifs, que ce soit les référents de secteur et tous les dispositifs qu'on a en quartier, notamment, on peut trouver des solutions.
0: Est-ce qu'on peut parler de financement?
1: On peut parler de financement, oui, un petit peu. Les jeunes, on a toujours le but, c'est pas de leur donner un budget, c'est de trouver justement les différentes portes qui existent pour favoriser la création du projet. Voilà, c'est toujours comme ça qu'on essaye de montrer les choses. Il ne faut pas le voir comme un service ou un dispositif qui a les financements pour. C'est vraiment une co-construction complète avec les différents services, mais aussi les associations des quartiers qui existent. C'est des besoins qui sont parfois plus complexes et qui demandent un petit peu, bah, effectivement, de dialogue, parce qu'il faut que ça convienne à tout le monde.
0: Important le dialogue avec la jeunesse.
1: Très important le dialogue avec la jeunesse. C'est pour ça qu'on essaie de s'entourer de plusieurs personnes, de plusieurs partenaires, puisque on sait très bien que parfois le jeune, il n'a pas forcément d'aller voir un éducateur en quartier dans l'endroit où il habite. Donc parfois ça peut être plutôt de le recevoir au pôle jeunesse, mais c'est pas forcément un agent de la ville Nouméa, mais plutôt un service civique sur lequel on travaille aussi, hein. Au sein du service, on a quand même 12 services civiques. Et puis, on a aussi des contrats d'immersion. C'est des jeunes qui ont déjà été accompagnés et qui ont une première marche d'employabilité à travers la ville de Nouméa. Et donc, du coup, c'est aussi des oreilles attentives pour toute cette jeunesse.
0: Et vous, en tant que justement chef de service Vie de la Cité, quel est vous votre regard par rapport à notre jeunesse?
1: Mais moi, je suis toujours un optimiste, donc c'est vrai que les gens me disent: ah, mais c'est dur, c'est dur. Non, non, c'est pas dur, c'est enrichissant. On se remet toujours en question, ça bouge beaucoup, donc c'est vrai qu'il faut être à 10 000, hein, parce que il faut les suivre. Ils ont plein d'idées, et ce que j'essaie d'apporter, c'est qu'on peut pas avoir un objectif tout ficelé à long terme. Il faut gravir des petites steps pour arriver à son projet. Et donc, du coup, commencer par, voilà, on met ça en place. On verra après comment ça se positionne. On verra après pour le dimensionner autrement si besoin. Voilà, c'est d'apporter en fait un peu cette sensibilité administrative justement aux jeunes, pour que. Mais Et c'est des jeunes adultes, hein, quand toutes les interactions, ils sont très sérieux, on peut leur donner beaucoup de responsabilités. Moi, je le vois à travers notamment au Pôle jeunesse, tous les contrats d'immersion qu'on a et les services civiques. Ils font un travail remarquable. Ils sont soucieux, ils sont attentifs, ils veulent faire bouger les choses. Donc voilà, à nous d'être à la hauteur aussi.
0: Et ce sont des futurs parents.
1: Et ce sont des futurs parents. Les futurs citoyens.
0: Et des futurs citoyens, et exactement. Eh bien, Antoine, on a fait le tour.
1: Oui, bah c'est super.
0: On a fait le tour. Donc, moi, je rappelle encore à nos auditrices, nos auditeurs, que c'est Monsieur Antoine Barguin qui est chef de service vie de la cité de la ville de Nouméa. Et un message pour notre jeunesse, inscrivez-vous en ligne, rentrez dans le conseil local de la jeunesse parce que c'est un projet qui vous concerne, qui a été mis en place pour vous et entouré eh bien, de jeunes comme vous. Donc, le mot de la fin sur Radio Jido, eh bien, c'est l'invité. Donc, Antoine, eh bien, c'est le mot de la fin, il est à vous.
1: Non, mais je remercie notamment toute cette jeunesse-là qui nous apporte beaucoup et que moi je dis toujours, je suis toujours joyeux de les rencontrer et de discuter avec eux. Ils ont un regard très dynamique et il faut les prendre en sérieux.
0: Merci beaucoup, Antoine.
1: Merci beaucoup.

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1: Bonsoir à tous, voici donc le journal et tout d'abord les titres. Face aux tensions récentes, le Sénat coutumier appelle solennellement la population au calme, à l'apaisement et une responsabilité collective pour préserver la paix dans les territoires. La caravane de l'entrepreneuriat lance son édition 2026 ce lundi 7 septembre au lycée La Pérouse. Une matinée dédiée à la créativité, à la culture entrepreneuriale et à la rencontre entre élèves, partenaires économiques et équipes pédagogiques. Matignon dévoile un plan de financement massif et une relance institutionnelle pour sortir la Nouvelle-Calédonie de l'impasse économique et confie au haut-commissaire une mission stratégique pour lever les blocages institutionnels et pratiques. Et puis, Noufena, un projet associatif pour redonner toute sa place à la transmission des savoirs au fil des générations. Bonsoir à tous, bonsoir Kanaki, bienvenue dans ce journal et que l'on débute par la lecture d'un communiqué émanant du Sénat coutumier qui appelle à l'apaisement, au calme et à la responsabilité. Je cite ce communiqué. Au regard des tensions et des événements survenus ces derniers jours dans plusieurs de nos territoires, le Sénat coutumier de la Nouvelle-Calédonie appelle solennellement l'ensemble de la population calme, à l'apaisement et à la responsabilité. Le Sénat coutumier tient notamment à exprimer son soutien au Conseil coutumier IAI et à ses autorités coutumières et à ses personnels à la suite de l'incendie ayant touché ses locaux dans la nuit du 1er au 2 septembre. Une enquête est en cours pour déterminer les circonstances et l'origine de cet incendie. Il appartient à chacun de faire preuve de retenue et de laisser les autorités compétentes mener leur investigation. Au-delà de cet événement et face aux tensions, aux inquiétudes et aux incompréhensions qui peuvent s'exprimer dans le pays, nous devons collectivement privilégier la voie du dialogue, de l'écoute et du respect mutuel. Le Sénat coutumier rappelle que la parole, l'échange et la recherche de solutions partagées doivent demeurer au cœur de notre manière de résoudre les désaccords. Les autorités et institutions coutumières ont à cet égard un rôle essentiel à jouer pour maintenir les espaces de dialogue, favoriser l'écoute et contribuer à l'apaisement. Je cite toujours ce communiqué donc du Sénat coutumier qui entend continuer à favoriser les conditions du dialogue et du rapprochement en assurant, lorsque cela est nécessaire, un rôle de relais et de facilitation entre les différents espaces de discussion et les interlocuteurs concernés. Dans cette période sensible, chacun doit mesurer la portée de ses paroles et de ses actes. La violence, quelle qu'en soit la forme, ne peut constituer une réponse aux difficultés rencontrées par nos populations. Elle fragilise le lien qui nous unit et compromet les conditions nécessaires au dialogue et à la recherche de solutions durables. Enfin, le Sénat coutumier, on appelle ainsi à la responsabilité de chacun. Les préoccupations, les désaccords et les attentes doivent pouvoir être exprimées et entendues dans le respect des personnes, des institutions et des biens. Fin de citation de ce communiqué du Sénat coutumier signé de son président Richard Poirai Riwa. La caravane de l'entrepreneuriat ouvre son édition 2026 lundi prochain, le 17 septembre, au lycée La Pérouse, avec une matinée dédiée à la créativité et à la découverte de la culture entrepreneuriale. Un dispositif porté par le vice-rectorat et le lycée pilote qui vise à développer chez les jeunes la capacité à identifier les besoins de leur environnement et à imaginer des solutions entrepreneuriales pour y répondre. On écoute Julie Micheli, coordinatrice caravane de l'entrepreneuriat.
2: Alors, l'objectif de la caravane de l'entrepreneuriat, c'est d'aller semer sur tout le territoire les graines de l'entreprise, en fait, de la création d'entreprise. Ce qu'on veut dire aux jeunes, c'est que partout où ils sont, c'est pour ça qu'on se déplace partout, il y a des besoins, et que ces besoins, en fait, ils peuvent correspondre à la création d'une entreprise. Alors, on parlait justement tout à l'heure d'un besoin de déplacement, par exemple, sur les îles, où on n'a pas forcément de voiture et on voudrait se déplacer quand même, mais on ne veut pas louer une voiture qui coûte cher. Bah, typiquement, il y a un besoin. Il y a plein de personnes qui sont dans ce cas. Bah, créer un taxi, une entreprise de taxi, ça pourrait tout à fait être une solution entrepreneuriale à un besoin qui est sur l'île. Et en fait, souvent, ce qu'on constate, c'est que les jeunes ont plein se rendent pas compte qu'autour d'eux, il y a plein de besoins et qu'ils pourraient agir pour combler ces besoins par la création d'une petite entreprise dans laquelle ils pourraient eux-mêmes travailler et puis après, à terme, employer d'autres personnes. Et qu'en fait, c'est possible au niveau local. C'est-à-dire, on n'a pas besoin, pour créer une entreprise, on n'a pas besoin d'être à Nouméa. On peut être sur place et créer son entreprise là où on se trouve. Et c'est pour ça que la caravane de l'entrepreneuriat part sur tout le territoire pour un peu expliquer aux jeunes qu'ils ont la capacité de faire des choses. Il faut juste qu'on les accompagne et qu'ils se fassent confiance, mais que tout est à leur portée. C'est-à-dire que créer une entreprise, finalement, ce n'est pas sorcier. Créer une entreprise, c'est répondre à un besoin qui a été identifié au sein de la population et apporter une solution à ce besoin. Cette solution, elle est entrepreneuriale, possiblement.
1: Donc, pour justement parler aux jeunes, ce sont des jeunes du lycée Jules Garnier.
2: Absolument. Ce qui nous paraissait vraiment fondamental, c'est que ce ne soient pas les adultes qui aillent parler aux jeunes, mais que ce soient les jeunes qui sont au lycée Jules Garnier dans un programme qui s'appelle le Parcours Entrepreneur, dans lequel, pendant 3 ans, on les aide à créer des entreprises. Alors, ce sont des entreprises fictives, donc ce ne sont pas des vraies entreprises, mais on les met dans une dynamique entrepreneuriale. Toujours pareil, un besoin, une solution, une entreprise. Et ces jeunes-là, ils expérimentent le programme depuis 3 ans. Et donc, ils viennent avec nous sur la caravane, en fait, ou peut-être on va avec eux, j'allais plutôt dire. Et c'est eux, en fait, qui vont aller expliquer à leurs pères, donc dans les écoles primaires, collèges, lycées, et aussi dans les tribus, quelle est cette dynamique entrepreneuriale. Comment ils peuvent faire, en fait, pour créer des entreprises. C'est assez fort parce que eux, ils vont y aller en disant, moi, j'ai eu cette idée-là. Et cette idée, je l'ai concrétisée. Et aujourd'hui, ça fait cette entreprise-là. Et donc ça, c'est intéressant parce que les jeunes peuvent s'identifier. Donc ça, c'est le premier pan, gros pilier de la caravane, c'est que ce sont des jeunes qui parlent aux jeunes. Et le deuxième, c'est que partout où on va, grâce à nos partenaires, que ce soit l'ADI, Initiative NC ou Impulseo, on a des entrepreneurs locaux qui nous rejoignent sur toutes les étapes, que ce soit en établissement scolaire ou en tribu, et qui viennent expliquer leur parcours. Donc, il explique aux jeunes, moi, au début, soit je travaillais pas ou j'avais pas trouvé d'emploi, et j'ai réfléchi à un besoin, j'ai trouvé une solution, j'ai créé mon entreprise et aujourd'hui, j'en suis là. Et en fait, ça, c'est aussi très fort parce que les jeunes, souvent se disent, en fait, s'il l'a fait, moi aussi, je peux le faire. Et il y a vraiment un vrai pouvoir de cet entrepreneur qui va venir un peu leur ouvrir les yeux et les éclairer sur le fait qu'en fait, ils sont capables de faire. Alors oui, il faut les accompagner, mais je vous dis, on part avec l'ADI, on part avec Initiative NC. Ce sont des structures, en fait, qui font des... Alors pour l'ADI, du microfinancement, pour Initiative NC, qui travaillent avec les banques pour des prêts et qui sont tout à fait à même d'accompagner des projets. Donc ils le leur disent aussi pendant les étapes. Ils leur disent, si un jour vous avez une idée, maintenant que vous avez vu et qu'on a, un peu... Parce que quand on arrive, par exemple, en tribu, on leur dit, ici, vous avez des ressources sur là où vous vous trouvez. Est-ce qu'on les exploite suffisamment? Est-ce que... Par exemple, on disait tout à l'heure la question du manioc. Est-ce que le manioc ou la vanille ou est-ce que vous aimeriez faire quelque chose avec ça ou le cacao? Je racontais l'expérience de Canala l'année dernière. À Canala, il y a beaucoup de cacao. Et puis en fait, il n'y a pas beaucoup de finalement les fèves, elles sont récupérées, mais il faut les envoyer dans une usine. Mais en fait, on pourrait très bien avoir une entreprise. Ils avaient trouvé la solution l'année dernière. Ce qui manquait en fait entre la culture du cacao et arriver à l'usine pour que ça se transforme en chocolat, c'est qu'en fait, il manque l'étape de on fait sécher la fève et on la fait fermenter. Mais personne ne le fait, ça. Mais à Canala, vous imaginez l'opportunité que ça serait d'avoir une petite unité de production qui ferait sécher les fèves, qui les ferait fermenter et qui ensuite les enverrait à l'usine. Les jeunes pourraient tout à fait faire ça. Et d'ailleurs, l'année dernière, ces idées-là étaient sorties. Donc en fait, nous, on est là pour leur ouvrir les yeux. Déjà, sur le fait qu'il y a des ressources là où ils se trouvent, qu'il y a des opportunités et que surtout, ils peuvent se faire confiance pour y aller, en fait, pour avoir cette idée-là et qu'ils peuvent se faire accompagner. Voilà, ça, c'est vraiment notre mission. C'est de dire, écoutez, en fait, tout est possible. Et ne vous mettez pas de barrière parce qu'en fait, c'est vrai, ici, c'est un territoire qui est quand même extraordinaire. On peut faire plein de choses sur ce territoire. Et souvent, les jeunes n'osent pas. Donc, nous, notre objectif, c'est de les aider à oser, de les aider à faire, de les aider à se mettre dans une dynamique de mouvement, enfin, entrepreneurial, pour qu'ils se disent, ben, en fait, je suis capable de faire et je vais faire. Et je vais être accompagné, mais je vais le faire.
1: Et nous parlons à présent de ce plan de financement pour la Nouvelle-Calédonie dévoilé jeudi soir par Matignon. Un dispositif présenté par le Premier ministre Sébastien Lecornu comme une traduction concrète du pacte de refondation économique et de la volonté de donner aux institutions calédoniennes les moyens d'agir tout en engageant les réformes jugées indispensables. Un premier volet financier immédiat pour 2026. C'est le démarrage de 2027. Le gouvernement Lecornu annonce d'abord une révision des textes financiers de fin de gestion. 11 millions d'euros, 1,3 milliard de francs CFP pour couvrir les besoins de fin d'année 2026 via le projet de loi de finances de gestion. 50 millions d'euros supplémentaires, 5,96 milliards de francs CFP pour démarrer 2027. Débloqué avec le même texte. Puis une enveloppe massive comprise entre 400 et 460 millions d'euros, 47,7 à 54,86 milliards de francs CFP, inscrite dans la loi de finances initiale 2027. Matignon insiste sur un point clé, cette aide sera surtout sous forme de subvention afin de répondre à l'ampleur de l'endettement calédonien et aux demandes répétées des élus. Ce plan représente donc un soutien global d'au moins 55 milliards de francs CFP en ligne avec les attentes exprimées par la délégation transpartisane, même si celle-ci plaidait pour un niveau légèrement supérieur. Un second volet, débloquer les réformes et ajustements institutionnels. Au-delà du financement, le Premier ministre annonce une démarche visant à repérer les blocages institutionnels et pratiques qui freinent le fonctionnement du territoire. Il estime que certaines évolutions connues de longue date et faisant consensus ne peuvent plus attendre. Pour cela, le haut-commissaire de la République recevra une mission du Premier ministre chargée de formuler les propositions avec les acteurs locaux. Objectif, eh bien, identifier les ajustements utiles au développement économique et au bon fonctionnement des institutions sans attendre un nouvel accord global dont l'échéance n'est pas fixée. Sébastien Lecornu affirme que des avancées restent possibles dans le cadre de l'accord de Nouméa et que toutes les difficultés du pays ne doivent pas être suspendues à une future négociation institutionnelle. Cet accompagnement financier s'inscrit dans la perspective défendue par le président du gouvernement d'un contrat de responsabilité entre la Nouvelle-Calédonie et l'État, reposant sur des engagements réciproques. La Nouvelle-Calédonie devra ainsi poursuivre et engager les grandes réformes structurelles nécessaires à son redressement, tandis que l'État s'engagera à ses côtés pour accompagner cette transformation et répondre aux besoins financiers du territoire. La mission transpartisane achèvera cette série d'échanges avec les plus hautes autorités de l'État par un entretien avec le président de la République, Emmanuel Macron, ce vendredi 4 septembre à l'Élysée. Pour suivre un communiqué de la commune de Pointe-Boute et du CIVOM, un incendie de grande ampleur s'est déclaré hier matin entre 8h30 et 9h au dépotoir communal. Plusieurs départs de feu distincts ont été constatés, dont certains alors même que les pompiers étaient déjà présents sur le site. Tout porte à croire qu'il s'agit d'un incendie volontaire. C'est donc un acte que je déplore et que je condamne fermement. Une plainte sera déposée en gendarmerie. Tous les moyens possibles ont été mis en œuvre dès hier matin pour lutter contre ce feu. Les conditions météorologiques ont malheureusement causé une propagation rapide du feu qui a vite atteint une surface et une intensité rendant impossible l'intervention au sein du massif de déchets en raison notamment des nombreuses explosions et des fumées denses. Deux camions du centre de secours de Koné ainsi que deux camions de la sécurité civile avec un total d'une douzaine d'hommes ont été rapidement mobilisés sur place. Leur action prioritaire a été de circonscrire l'incendie pour éviter qu'elle ne se propage dans la végétation environnante et vers les habitations. Pour cela, ils ont reçu l'appui d'engins des services techniques de la commune et d'un prestataire du CIVOM VKP compte tenu de l'étendue et de l'intensité des fumées qui émanent en cette fin de journée. Le maire recommande à l'ensemble de la population impactée par ces fumées de se confiner chez elle tant que possible, à fermer et à calfeutrer portes et fenêtres et à éviter au maximum de respirer ces fumées dont la toxicité nous est inconnue. Fin de citation de ce communiqué signé du maire de Pointe-Boute, Yann Peraldi. Nous allons dans les îles Alifou. La pirogue portée par l'association Noufena n'est pas seulement un objet de navigation, elle a vocation à être utilisée, partagée et transmise. Un outil pour permettre au plus grand nombre de renouer avec un savoir océanien qui se perd peu à peu et qui fait pourtant partie intégrante de notre patrimoine culturel. L'association travaille en partenariat avec les coutumiers à Nedjehu. L'un de ses objectifs est de rassembler la jeunesse dans les tribus en privilégiant la transmission des savoirs et la valorisation des pratiques traditionnelles. On écoute Théophile Idésier, secrétaire de l'association Noufena.
0: Oui, alors bonjour tout le monde, bonjour Dido, bonjour le pays. Effectivement, donc nous, ça fait depuis déjà un peu plus de 2 ans qu'on travaille avec l'association sur la revalorisation de la pirogue traditionnelle. Donc sur la construction des pirogues et là depuis tout récemment maintenant sur la navigation. Donc l'année dernière au mois de novembre on avait mis en place la Santal Cup qui nous avait permis de traverser la baie de Santal, donc de faire les deux côtes de Wetch jusqu'à Gaïcha et en sens inverse avec une petite résidence culturelle qui s'était tenue sur le site Haïma à Répéné, donc 5 jours sur le site Haïma qui nous avait permis de partager donc sur les savoirs traditionnels confection de pirogues et navigation.
3: Et comment ça s'est passé la Santal Cup?
0: On n'a eu que des retours positifs, donc autant sur ceux qui nous ont accompagnés aussi bien financièrement que les participants directement. Nous, on est surtout très fiers d'avoir eu des jeunes avec nous, donc un peu plus d'une quinzaine de jeunes qui nous ont suivis sur tout le long de la Santal Cup, donc tout le week-end sur Gaïcha pendant la fête du grand chef de Gaïcha et sur la résidence culturelle. Donc des jeunes des 3 districts, je pense que c'est là peut-être la chose la plus impactante pour nous, c'est de vraiment travailler avec cette jeunesse-là sur un enracinement de la culture pour pouvoir porter des projets d'avenir.
3: Porter des projets d'avenir tout en travaillant avec la jeunesse, comme vous le dites, c'est l'un des objectifs de votre association.
0: Tout à fait. Donc nous, on est sur cette jeunesse, on va dire, en tribu, hein, sur ce public-là qui est dans les îles, qui n'est pas forcément peut-être dans les études, qui a peut-être lâché l'école à un moment, qui n'a peut-être pas d'emploi, mais qui est une ressource qu'on utilise beaucoup pendant nos travaux communautaires, on va dire, et on essaye là de valoriser leur force, leur intelligence, de faire appel à toute cette énergie là, et pour porter des projets avec eux et pour eux surtout, voilà, donc qu'ils soient aussi chacun chez eux des leaders et peut-être aussi leur faire découvrir ce dont ils sont capables, peut-être que parfois, on les met pas assez en valeur. Donc, c'est vraiment de les prendre et de leur apporter cette confiance en eux pour permettre de prendre leurs responsabilités et grandir.
3: Si on avait été invité pendant la fête du miel et du santal, encore une fois, pour la valorisation de ces savoirs.
0: Tout à fait. Alors là encore, c'est une étape supplémentaire qu'on a franchie parce que on était là avec une pirogue moderne, donc pour la fête du miel et du santal. Et je remercie l'association touristique du Wetch d'avoir invité notre association. Donc une pirogue qui nous vient directement de Fidji, qui est arrivé par conteneur, qu'on a dû remonter ici sur Jehu. Et voilà, c'est symboliquement, c'est tout ce qu'on peut faire de mieux, c'est-à-dire avec un matériel traditionnel, le moderniser et voir des nouveaux, on va dire, leviers de développement pour notre territoire et montrer à ces jeunes-là que notre culture, elle est riche et que c'est pas une culture qui est morte. Bien au contraire, il faut savoir la valoriser. Et une fois qu'on sait la valoriser, il y a vraiment des moyens de développement à construire dessus. Donc voilà, c'était un week-end particulier pour nous. On a pu tester en grandeur nature notre pirogue, faire monter aussi des enfants. Et ça, c'est des choses dont, une des choses dont on est très fier, c'est que on veut vraiment faire découvrir cette navigation traditionnelle qui s'est peut-être un peu oubliée dans le temps et de pouvoir accueillir des enfants qui puissent découvrir la voile, la pirogue et cette petite balade qu'on a pu faire une demi-heure à peu près de navigation avec eux. Là, on pense vraiment être assez impactant, en tout cas on l'espère, et peut-être faire naître des vocations demain chez ces enfants.
3: Faire naître des vocations, l'association également travaille toujours en collaboration, en partenariat avec l'aire coutumière Nedjihu, et l'un de vos objectifs aussi, c'est de justement travailler avec toute cette jeunesse autour de la pirogue.
0: Oui, tout à fait. Donc, c'est une association Noufena qui est issue directement du conseil d'air. Donc, Noufena pour les trois grandes chefferies de Djéhou, Noupel, Fenewewe et Naza. Et c'est là tout le sens aussi. C'est vraiment une association qui se veut coutumière dans sa consistance et aussi coutumière dans sa manière de fonctionner. On essaie vraiment de regrouper nos trois districts et d'amener aussi cette manière de faire à nous. C'est-à-dire que on porte des projets, mais des projets qui sont ancrés au niveau de la coutume. Et ça, c'est très important aussi comme message qu'on souhaiterait faire passer, c'est que la coutume, ça peut être aussi un moyen de développement si on sait l'utiliser à bon escient, si on sait utiliser les bons leviers, si on sait capter en fait toute la sagesse qu'il y a derrière cette coutume-là. Nous, on est convaincus que ça peut être un outil pour notre pays demain et surtout sur un pays en voie de développement. On peut constater qu'il depuis 30 ans de développement qu'on a essayé sur notre territoire, sur les îles Loyauté, peut-être essayer d'autres modèles. Et nous, en tout cas, on essaie de proposer un modèle ancré sur notre tradition et sur notre coutume.
3: Un modèle de tradition comme la navigation traditionnelle.
0: Voilà, exactement. Et c'est là où on fait la boucle. C'est-à-dire que cette navigation traditionnelle qui nous a permis de peupler tout le Pacifique, elle est aujourd'hui remise à l'ordre du jour, mais par les problématiques modernes, c'est-à-dire maintenant qu'on a on rencontre des difficultés de transport entre nos îles, il faut se remémorer qu'on avait traversé ces îles, que nos ancêtres avaient traversé ces îles-là par des moyens qu'on pourrait considérer aujourd'hui comme peut-être des moyens qu'on pourrait considérer aujourd'hui comme dépassés ou peut-être archaïques, mais on se rend compte aujourd'hui qu'ils avaient su répondre à une problématique de leur époque que nous aujourd'hui on se retrouve en difficulté. Donc c'est là tout le défi, c'est ce s'ancrer, s'enraciner dans la coutume, dans notre culture pour répondre aux défis de demain. À tous les jeunes de l'ère Nedjihu, on travaille beaucoup avec l'ère coutumière, donc comme ce qui vient d'être dit. On vous invite vraiment, c'est la porte elle est ouverte, la case elle est toujours ouverte, donc on vous invite vraiment à venir nous rencontrer, à ceux qui seraient intéressés sur les différents événements qu'on pourrait être présent. Et surtout, on prévoit déjà la prochaine Santal Cup, donc du 7 au 14 novembre sur le site de Répéné, avec toujours la même traversée, avec toujours l'enracinement culturel, parce qu'on compte participer à la fête du Fête Yangadoukou et Gaïcha, peut-être aussi avec une présence pendant la fête de la plage à Louengani. Et voilà, on encourage vraiment tous les jeunes, et mais pas que, hein, toute la population de Djéhou qui porte peut-être la même vision que nous, qui aimerait partager ce message, à nous rejoindre très très prochainement et de surtout pas hésiter à venir partager avec les membres de l'association. Oleti.
4: Le rappel des titres.
1: Voilà donc, c'est la fin de ce journal. Je vous rappelle les titres. Face aux tensions récentes, le Sénat coutumier appelle dans un communiqué la population au calme, à l'apaisement et à une responsabilité collective pour préserver la paix dans les territoires. La caravane de l'entrepreneuriat lance son édition 2026 ce lundi 7 septembre au lycée La Pérouse, une matinée dédiée à la créativité, à la culture entrepreneuriale et à la rencontre entre élèves, partenaires économiques et équipes pédagogiques. Matignon dévoile un plan de financement massif et une relance institutionnelle pour sortir la Nouvelle-Calédonie de l'impasse économique et confie au commissaire une mission stratégique pour lever les blocages institutionnels et pratiques. Et puis, Noufena, un projet associatif pour redonner toute sa place à la transmission des savoirs au fil des générations. Voilà donc, c'est la fin de ce journal. Merci à vous de l'avoir suivi. Un bon début de soirée, un bon début de week-end à toutes et à tous. À l'écoute de nos programmes. Allez, on va se quitter avec cette douceur. Donc, rétro-souvenir des années 90 avec le groupe AJN. Un petit coucou au Tonton de la Pointe. Bonne soirée à vous.

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1: Bonjour Kanaki, bienvenue dans notre édition de la mi-journée. Débutons avec ce premier titre. À Paris, au lendemain de la rencontre avec la mission transpartisane, Matignon a dévoilé un plan de financement en plusieurs phases pour soutenir la Nouvelle-Calédonie et une mission confiée au haut-commissaire pour lever les blocages institutionnels qui freinent le territoire. Le reportage de Naïve Womaï.
2: Oui, en effet, Gabi, au lendemain de la rencontre avec la mission transpartisane, Matignon a dévoilé jeudi soir un plan de financement en plusieurs phases pour la Nouvelle-Calédonie. Un dispositif présenté par le Premier ministre Sébastien Lecornu comme une traduction concrète du pacte de refondation économique et de la volonté de donner aux institutions calédoniennes les moyens d'agir tout en engageant les réformes jugées indispensable. Un premier volet financier immédiat pour 2026 et le démarrage de 2027. Le gouvernement Lecornu annonce d'abord une révision des textes financiers de fin de gestion. 11 millions d'euros, 1,3 milliard de francs CFP pour couvrir les besoins de fin d'année 2026 via le projet de loi de finances de gestion. 50 millions d'euros supplémentaires, 5,96 milliards de francs CFP pour démarrer 2027 débloqué avec le même texte. Puis une enveloppe massive comprise entre 400 et 460 millions d'euros, 47,7 à 54,86 milliards de francs CFP, inscrite dans la loi de finances initiale 2027. Matignon insiste sur un point clé, cette aide sera surtout sous forme de subvention afin de répondre à l'ampleur de l'endettement calédonien et aux demandes répétées des élus. Ce plan représente donc un soutien global d'au moins 55 milliards de francs CFP en ligne avec les attentes exprimées par la délégation transpartisane, même si celle-ci plaidait pour un niveau légèrement supérieur. Un second volet, débloquer les réformes et ajustements institutionnels. Au-delà du financement, le Premier ministre annonce une démarche visant à repérer les blocages institutionnels et pratiques qui freinent le fonctionnement du territoire. Il estime que certaines évolutions connues de longue date et faisant consensus ne peuvent plus attendre. Pour cela, le haut-commissaire de la République recevra une mission du Premier ministre chargée de formuler les propositions avec les acteurs locaux. Objectif, eh bien, identifier les ajustements utiles au développement économique et au bon fonctionnement des institutions sans attendre un nouvel accord global dont l'échéance n'est pas fixée. Sébastien Lecornu affirme que des avancées restent possibles dans le cadre de l'accord de Nouméa et que toutes les difficultés du pays ne doivent pas être suspendues à une future négociation institutionnelle. Cet accompagnement financier s'inscrit dans la perspective défendue par le président du gouvernement d'un contrat de responsabilité entre la Nouvelle-Calédonie et l'État, reposant sur des engagements réciproques. La Nouvelle-Calédonie devra ainsi poursuivre et engager les grandes réformes structurelles nécessaires à son redressement, tandis que l'État s'engagera à ses côtés pour accompagner cette transformation et répondre aux besoins financiers du territoire. La mission transpartisane achèvera cette série d'échanges avec les plus hautes autorités de l'État par un entretien avec le président de la République, Emmanuel Macron, ce vendredi 4 septembre à l'Élysée.
1: L'Union calédonienne vient de marquer un point important dans la bataille juridique qu'elle mène contre l'État autour de l'organisation du scrutin des municipales et provinciales à Nouméa. Le parti indépendantiste a obtenu un avis favorable dans son recours visant les bureaux de vote centralisés, un dispositif qu'il jugeait inadapté et susceptible de limiter l'accès de certains électeurs aux urnes. On écoute de nouveau Naïve Womaï.
2: Oui, en effet, donc Gabi, pour l'Union calédonienne, ces pratiques discriminatoires liées au regroupement des bureaux de vote doivent cesser. Le mouvement rappelle que lors des municipales comme des provinciales, ces regroupements ont pénalisé en premier lieu les électeurs kanak et les quartiers populaires en compliquant l'accès au vote, en réduisant la participation. L'UC dénonce une contradiction. Ceux qui se réclament quotidiennement de la démocratie n'ont pourtant pas hésité bien à sacrifier leurs principes républicains à des considérations électorales. Donc, je cite ce communiqué de l'Union calédonienne. L'Union calédonienne a contesté devant le tribunal administratif la décision du haut commissaire de la République et de la ville de Nouméa de regrouper les bureaux de vote pour les élections provinciales, ramenant 57 bureaux de vote à seulement 9 lieux de vote. Lors de l'audience du 3 septembre, le rapporteur public a estimé que cette décision était illégal, donnant ainsi raison aux arguments développés par l'Union calédonienne et écartant ceux présentés par les services de l'État. Je cite toujours, depuis plusieurs mois, nous dénonçons les conséquences de cette réorganisation qui a compliqué l'accès au vote pour de nombreux électeurs. Certains habitants ont dû parcourir plusieurs kilomètres pour voter alors qu'aucun transport en commun ne circulait le dimanche. Ces difficultés ont particulièrement touché les populations les plus modestes des quartiers nord de Nouméa. L'abstention y a dépassé les 50% contre moins de 40% dans la plupart des quartiers sud. Au-delà des chiffres, cette décision porte atteinte au libre exercice du droit de vote, à l'égalité devant le suffrage et à la sincérité du scrutin ainsi qu'aux garanties prévues par le code électoral. La question de la légitimité des résultats des élections municipales et provinciales à Nouméa est donc posée. Avec 9,52% des suffrages exprimés aux municipales, la liste FLNKS n'a manqué que de 180 voix pour franchir le seuil des 10% et obtenir un siège au conseil municipal. Le jugement du tribunal administratif sera donc rendu le 23 septembre 2026. Je cite toujours ce communiqué, ces pratiques discriminatoires à l'encontre de nos populations doivent cesser dans un pays où les partisans du maintien dans la France se réclament quotidiennement de la démocratie. Ils n'ont pourtant pas hésité à sacrifier leurs principes républicains à des considérations électorales. Pour l'Union calédonienne, aucun citoyen ne doit être empêché ou découragé de voter par des décisions administratives ou politique qui restreint l'accès aux urnes. Fin de citation de ce communiqué de l'UC signé de son secrétaire général Dominique Fauchy.
1: L'objectif principal de Roger Excursion est de partager les cultures, les traditions et le folklore local de la tribu de Roger située en pays Djéhou. Les grands objectifs et missions de cette excursion, c'est le partage culturel, faire découvrir aux visiteurs les modes de vie, les légendes comme celles de Wayeu, Etchema et les valeurs de Djéhou. Également la mise en valeur du patrimoine naturel, permettre l'exploration guidée des sites sauvages et géologiques exceptionnels du sud de l'île, incluant les impressionnantes falaises de corail, les grottes et les marmites de Roger, et enfin la transmission et respect coutumier, tout en favorisant une approche écotouristique encadrée par la communauté locale pour préserver l'histoire, la nature et le respect des ancêtres. On écoute Ernest Warouye, gérant de Roger Excursion.
0: Roger Excursion, pour le moment, on propose des découvertes culturelles basées sur l'histoire un peu des tribus, sur la mise en place des tribus, notamment Roger. Et on fait aussi un peu de partage sur les quelques aspects de la culture kanak par rapport à la plantation de l'igname, l'arrivée des baleines, vu que les baleines sont souvent en face de chez nous à Roger. Un peu l'historique et tout ce qui fait notre culture et puis l'évolution de nos coutumes aujourd'hui. Oui, transmettre aux jeunes générations et puis faire pérenniser les savoirs qui nous sont, on va dire, inculqués en tribu. On a cette éducation qui fait qu'on préserve ça, mais on le garde pour nous. Nous, l'idée, c'est de faire partager ça au monde entier pour qu'ils puissent savoir qu'on est quand même, on a quand même notre culture ici sur l'IFO, on a nos façons de vivre, on a nos us et coutumes, on a une société déjà qui est en place, qui est là déjà depuis des millénaires, et puis voilà, on essaie de partager vraiment sur comment cette société-là a évolué avec on va dire, ceux qui sont arrivés. L'évangile, les baleiniers, les santaliers, James Cook, il y a beaucoup de choses qui ont évolué sur l'IFU. À Khodje, on est beaucoup plus sur la... On va dire qu'on parle vraiment de la tribu, parce que c'est... Je pense qu'on n'est pas... On n'a pas à parler des autres tribus, mais on parle vraiment de la vision qu'on a au niveau de la tribu, de cette coutume qui a évolué à travers les années.
1: Au travers de cette activité touristique, vous parliez de vision. Quelle est un peu la vision, votre vision par rapport à cette activité touristique?
0: C'est de ma vision personnelle, on va dire, et surtout pourquoi j'ai voulu mettre en place tout ça, c'était de montrer aussi que on peut être sur place et générer de la valeur, faire du profit et essayer de produire avec ce qu'on a à la maison. Si souvent on est quand même dans une île où on est à 99%, on va dire, indépendantiste. Mais je veux dire, sur les objectifs d'indépendance, il faut déjà qu'on apprenne à être indépendant chez soi, produire ce qu'on peut produire chez nous, et pouvoir aussi impulser cette nouvelle génération, de leur dire que au jour d'aujourd'hui, ça ne sert à rien d'attendre ce qui arrive d'ailleurs. C'est mieux d'essayer de produire. On va dire, ce qui va arriver d'ailleurs, c'est vraiment le tourisme. Mais pour que le touriste il arrive, c'est un boulot que tu dois faire, on va dire, déjà personnellement, et un boulot aussi que tu dois montrer, avoir de la visibilité. On a un hôtel qui est pas loin et qui nous permet d'avoir de la visibilité au niveau extérieur. C'est un peu l'aspect, on va dire, économique, mais sur nous déjà et notre culture, pour préserver cette culture, pour la partager.
1: Vous parliez d'être indépendant. Être indépendant, c'est être autonome. Notre premier devoir, justement, c'est déjà d'être autonome avant que...
0: Oui, voilà, c'est assez compliqué ici sur l'IFU, parce qu'on est quand même insulaire. On dépend vraiment du transport. On sait qu'il y a des problématiques en ce moment avec le fait qu'il y a les pour et les contre tant ou tant. Mais je pense que l'important aujourd'hui, c'est de se lever ensemble et essayer de trouver une solution pour que nous, ici sur l'IFU, on puisse vraiment bosser sur cet envers, sur le tourisme. Le tourisme, il dépend vraiment du transport. On a l'exemple de nos deux autres districts, on a Gaïcha et Witch. Il y a beaucoup aussi de personnes qui sont à fond, je sais, dans le tourisme, et surtout dans ce tourisme qui est responsable vraiment de la biodiversité de l'île, de notre culture. Je pense que ça, c'est vraiment la chose qui va nous permettre de travailler et d'évoluer tout doucement pour ne pas perdre ce qu'on a déjà, notre biodiversité et puis aussi notre culture.
1: Le fait qu'on soit plusieurs au niveau touristique permet de mieux valoriser nos savoir-faire.
0: Oui, je pense que c'est ça. Si on met vraiment notre base culturelle en avant, ça permet de déjà valoriser le savoir-faire, comme vous l'avez dit. Et puis aussi, toujours, moi je parle toujours de pérennisation, parce que je suis déterminé à faire les choses pour que notre culture elle reste, elle soit pérenne et qu'elle soit toujours, même si on est amené à la faire évoluer, mais que les bases et que nos fondamentaux restent dans le temps.
1: Une bonne initiative au sein de cette dynamique touristique, de promouvoir notre culture tout en transmettant aux nouvelles générations.
0: Oui, voilà, exactement. Maintenant, le monde, il est ouvert, amené à voyager un peu partout, à être partout. On va découvrir d'autres cultures. Il y en a qui sont partis, mais l'idée, c'est de dire à ces personnes, peut-être, qui ont fait un autre choix, qui ont choisi d'être ailleurs, que même si vous êtes par là, mais même le travail que montrer l'image de l'IFU, montrer notre image à nous, le fait qu'on soit toujours accueillant, qu'on soit souriant, qu'on ait vraiment une assise culturelle. Parce que ici, l'assise coutumière, elle est quand même présente. Et puis, montrer que, voilà, on a notre éducation qui vient aussi de la maison. Et qui fait que, par exemple, là, on peut parler de projet touristique avec ce qu'on fait déjà avec Roger Excursion. Parce que c'est pas moi le gérant, c'est ma femme qui gère ça, mais c'est plus moi, en fait, qui apporte les idées et puis essayer de faire bouger les choses pour montrer à la jeune génération qu'il y a moyen de faire, quelque chose avec ce qu'on a à la maison.
1: Le fait que vous disiez que chacun d'entre nous, où que l'on soit, nous pouvons être un médiateur culturel.
0: Exactement, exactement. C'est ça le plus important, c'est cette médiation-là. Il faut, mais chacun, on a, comme je dis, je parlais de base culturelle parce que je pense au niveau des fondamentaux, surtout l'IFO, on a ce qu'il faut. Et chacun, par rapport à son espace, que ce soit coutumier ou tribal, son espace tribal, a sa spécificité, a son histoire. Même si je parle de Khodji, mais il y a Mou, il y a tout ça par rapport à l'évangile, par rapport à tout l'Ifou, en tout cas tout ce qui a évolué sur l'Ifou, on peut trouver ce qu'il faut pour meubler, on va dire, nos discussions avec les clients, parce qu'ils vont certainement venir avec beaucoup de questions. Mais l'idée, voilà, c'est de dire que, voilà, on est, le monde, il est ouvert, mais on fait partie de ceux qui essayent de préserver notre culture, parce que ça fait partie de nous, et je pense que c'est ce qui va faire que nous allons, et qui va marquer cette présence-là ici, à l'IFU, et notamment la Nouvelle-Calédonie.
1: Pour que dans nos cultures, tout en étant ouvert au monde extérieur.
0: Exactement, c'est très important. Il faut toujours se mettre à l'idée qu'on est, que moi, c'est ce que je pense, c'est ce que je vis avec, c'est ce qui m'anime, c'est que le monde, ben voilà, c'est une case. Tant que tu es dans une case, tu sais partager, tu sais respecter la personne qui est en face de toi. Parce que les projets que tu as envie d'amener, qui soient vraiment dans la préservation culturelle, ça peut marcher. Il faut se lever le matin et puis il faut bosser. Voilà. C'est ça. C'est très important. Ça, c'est un message pour tout le monde. C'est que, voilà, si on arrive à se lever le matin et puis à mettre le maximum pour faire bouger les choses, ben, on continuera à poser ces jalons pour pouvoir, aller vers ce qu'on veut, vers une souveraineté, on va dire, qui nous ressemble.
1: Un marché de producteurs locaux, mais directement en contact des agriculteurs, des éleveurs ou des artisans avec les consommateurs. La consommation de produits locaux est une manière de participer directement à la dynamisation de l'économie local. En optant pour des circuits courts, le consommateur contribue au maintien et à la création d'emplois et soutient les agriculteurs, les producteurs locaux et artisans du coin. Ces achats jouent également un rôle majeur pour renforcer le tissu économique local et pour participer activement au développement des petites exploitations agricoles. C'est également une excellente manière de mettre en avant le savoir-faire traditionnel. On écoute Marcel Guyette, producteur de Néoné.
3: Ben pour moi, c'est pour écouler les produits, pour écouler les produits. Mais le but du marché, c'est qu'on peut vivre avec ce qu'on fait. Mais c'est la volonté, la responsabilité, voilà, le sérieux. Le sérieux, parce que même si on travaille pour un patron, mais si on n'a pas la volonté, on n'est pas sérieux, on ne peut jamais réussir. Mais la terre, c'est on est patron de soi-même et puis on peut réussir. On peut réussir. Moi, je vis avec ça, avec la terre. Oui, je vis avec ça, il n'y a pas de problème. Pas de problème. Ouais, puis c'est bon. Ouais. Là, j'ai 66 ans maintenant. Je vis que ça. Ouais, je mange ça. Ouais, c'est important parce que les produits de la terre, il n'y a pas de. Ben renaissez. Les produits de la terre, c'est les meilleurs parce que c'est naturel, c'est 100% naturel. C'est bon pour la santé. Ben moi je fais que ça, je mange tout ça.
1: Bio.
3: Bio.
1: Et par exemple, quand il y a les coutumes aussi.
3: Parce qu'on vit dans une terre coutumière et quand on participe, c'est un peu la présence humaine. C'est l'identité, notre identité. Donc c'est très important. Plus que l'argent, hein, les ignames, les produits de la terre, c'est important. Je plante tout. Oui, tous les légumes, les maraîchers, les tubercules, les bananiers, voilà, et puis tout.
4: Ce qui vous fait, par exemple, à chaque fois, vous venez toujours au marché pour voir.
3: Ouais, pas tout le temps, parce qu'il y a aussi le travail, il faut préparer le sol, préparer le terrain. Ouais, de temps en temps, je viens au marché. Ben, le message, c'est il peut réussir en restant dans les îles, parce que la terre a de la valeur, et puis c'est très riche. Maintenant, le modernisme, il retourne en arrière, tu vois. Parce qu'ils ont trouvé que la culture, elle est très importante. C'est la richesse du pays, l'économie du pays, c'est la terre, la plante.
5: Le Monde en bref.

Et enfin, selon le journal Le Monde, l'Algérie va ouvrir une prison pour un narcotrafiquant dans le désert de Tanezrouf. La transformation d'une caserne militaire en établissement de haute sécurité destiné aux barons de la drogue intervient alors que les autorités multiplient les mises en garde contre l'essor du trafic de stupéfiants dans le pays. C'est l'une des régions les plus inhospitalières de la planète. En plein désert du Tanezrouf, l'Algérie va transformer une caserne militaire en prison de haute sécurité destinée aux narcotrafiquants, a annoncé mercredi 2 septembre la présidence algérienne. Trafic de drogue, un système de change parallèle mis au jour entre Marseille et l'Algérie. La décision a été prise lors d'une réunion de haut conseil de sécurité présidée par le chef de l'État, Abdel Majid Debboune. La future prison sera réservée aux barons de la drogue et aux trafiquants, selon un communiqué de la présidence qui n'a pas donné d'autres délais. Situé dans l'extrême sud-ouest algérien, à la frontière du Mali, le Tanezrouf est un désert quasi inhabité où les températures peuvent dépasser 50 degrés Celsius en été. Et surnommé le pays de la soif, il est considéré comme l'une des zones les plus reculées et hostiles du Sahara. Des saisies d'ampleur régulière, les autorités ont également décidé de créer un organisme sécuritaire spécialisé dans la lutte anti-drogue sur le modèle d'agences existant dans plusieurs pays, notamment la drogue. Enforcement administration aux États-Unis. Cette annonce intervient alors que les autorités multiplient les mises en garde contre l'essor du trafic de stupéfiants dans ce pays de près de 46 millions d'habitants, vaste territoire méditerranéen disposant d'environ 6400 kilomètres de frontières terrestres. Selon les chiffres attribués à l'Office national de lutte contre la drogue et la toxicomanie, l'Algérie comptait en 2024 plus de 3 millions de toxicomanes. Les arrestations en Algérie et de Medine Laribi et Jamel Djeha, deux cadres présumés du narcotrafic, signe du timide réchauffement entre Paris et Alger. Les autorités annoncent régulièrement des saisies d'ampleur. Le 21 août, elles ont déclaré avoir intercepté plus de 10 millions de capsules de prégabaline, une substance psychotrope, ainsi que plus de 33 kilos de cocaïne présentés comme une saisie record. Mesdames, Messieurs, c'est la fin de notre édition de la mi-journée. Bon appétit si vous êtes à table. Et surtout, passez une excellente journée, toujours en compagnie de la RDK.

à tous, famille, amis, connaissances, dans nos vallées, dans nos tribus, dans nos champs, où que vous soyez à travers notre belle Kanaky, bien le bonjour en ce samedi 5 septembre. Bon début de week-end que nous vous souhaitons. Que des pensées positives qui puissent envahir vos cœurs. C'est un bon anniversaire que nous souhaitons à tous les natifs de ce jour et une bonne fête à toutes les Raïssa. Bonne fête à vous mesdames. La bonne semence d'aujourd'hui. Notre Père, remets-nous nos dettes comme nous aussi nous remettons nos débiteurs dans Matthieu 6, versets 9 à 12. Pardonnez comme nous avons été pardonnés. Ce texte tiré d'un discours de Jésus nous enseigne à prier. Prier, ce n'est pas répéter tous les jours les mêmes expressions. Quand vous priez, ne répétez pas de vaines paroles dans Matthieu 6, verset 7. Priez, c'est exprimer ce que nous avons réellement dans notre cœur. Mais réalisons-nous toujours ce que nous disons. Lorsque nous demandons à Dieu de nous remettre nos dettes comme nous le remettons, ou que Dieu nous pardonne comme nous pardonnons, cela doit nous amener à nous interroger sur nos vies. Comment pardonnons-nous? Nous trouvons la réponse en retournant la question. Comment Dieu nous a-t-il pardonné? Car la Bible nous invite à être bons, compatissants, nous pardonnons les uns aux autres, comme Dieu aussi en Christ nous a pardonné dans Éphésiens 4, verset 32. Comment Dieu agit-il? Il déclare, j'ai effacé comme un nuage tes transgressions et comme une nuée tes péchés, dans Ésaïe 44, verset 22. Il jette tous nos péchés dans les profondeurs de la mer, dans Michée 7, verset 19. Et il confirme, je ne me souviendrai plus jamais de leurs péchés, dans Hébreux 10, verset 17. Voilà comment Dieu pardonne nos péchés. Il n'y en a plus aucune trace, plus de souvenir. Il efface, il jette au fond de la mer. Il ne nous reprochera plus jamais ce qui a été entièrement pardonné grâce au sacrifice de Jésus sur la croix. Demandons donc au Seigneur de nous aider à pardonner, comme nous avons été pardonnés de tout cœur, en effaçant toute rancune. Pardonner, c'est lâcher prise. C'est une libération pour celui qui est pardonné, mais aussi pour celui qui pardonne. À méditer en ce jour. Merci au Très-Haut du souffle qui nous accorde encore pour ce week-end. Un bon courage que nous souhaitons à toutes les personnes qui travaillent. Bon repos pour d'autres. Prudence sur la route pour celles et ceux qui y sont déjà. Et bon réveil à vous qui êtes à la maison, à vous qui êtes au champ.

0: Sachez que vous êtes connecté à la meilleure des fréquences. Place à présent à votre service public, la lecture de vos avis de décès et de vos communiqués.
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Avis de décès aux familles Coty, Thionout, Tiahin, Boirat, Poinine, Bouillon, Le Macadam. On a pris de vous faire part du décès de Monsieur Coty Jean-Luc, décès survenu dans sa 50e année. La cérémonie se tiendra ce samedi 5 septembre en la chapelle de la Morgue à 7h15, suivie de son inhumation au cimetière du 5e kilomètre. Donc je répète cet avis. On a pris de vous faire part du décès de M. Coty Jean-Luc. La cérémonie religieuse sera célébrée en la chapelle de la Morgue ce samedi 5 septembre à 7h15, suivie de son inhumation au cimetière du 5e kilomètre. On a pris de vous faire part du décès de M. Mwamburu Jean-Claude dit Némolan. L'inhumation aura lieu au cimetière municipal de Kouawa ce samedi 5 septembre à 9h. Donc je répète cet avis. On a pris de vous faire part du décès de M. Mwamburu Jean-Claude dit Némolan. L'inhumation aura lieu ce samedi 5 septembre à 9h au cimetière municipal de Kawipa. Et c'est son épouse et ses enfants qui signent cet avis de décès. C'est avec une immense tristesse que les familles Lefebvre, Ginet, Gowetch, Manier, Abdeslem, Maledier, Maoui vous font part du décès de notre oncle M. Lefebvre Robert, décès survenu dans sa 86e année. La cérémonie religieuse sera célébrée en la chapelle de la Morgue ce samedi 5 septembre à 8h15, suivie de sa crémation à 9h au crématorium de Nouméa. Donc je reprends cet avis. On a pris de vous faire part du décès de M. Lefebvre Robert. La cérémonie religieuse sera célébrée en la chapelle de la Morgue ce samedi 5 septembre à 8h15, suivie de sa crémation à 9h au crématorium de Nouméa. Aux familles Nadoba, Kotopeu, aux familles à Bongo, Marengo, Tendao et Sapra, aux familles à Bongo et Saint-Laurent, aux Moatou, Cotin et Chirica, aux familles de Nanyuni, Beto, Diakoma, Jinakoa, Genet et Umando, aux familles de BDMND, Quandredi, Gaïa, Waton et Goulou, aux familles du col de la pirogue et Saint-Laurent, aux familles Komeji, Paita, Kainda et Quembo, à la famille de Michel Coulon, aux familles Willemont, Médard et Saoumoa. On a pris de vous faire part du décès de M. Nadoba Marcelin, décès survenu de sa 83e année. Et la crémation aura lieu au crématorium de Nouméa ce samedi 5 septembre à 12h et selon la volonté du défunt, il n'y aura pas de coutume ni de veillée. Donc je reprends cet avis. On nous prie de vous faire part du décès de M. Nadoba Marcelin. La crémation aura lieu au crématorium de Nouméa ce samedi 5 septembre à 12h. On nous prie de vous faire part du décès de Madame Maramin Arlette, décès survenu de sa 69e année. La veillée aura lieu à la morgue de La Foa ce dimanche 6 septembre à partir de 13h. Elle durera jusqu'à la levée du corps lundi 7 septembre à 13h30, suivie de son inhumation au cimetière de La Foa à 14h. Donc je reprends cet avis. On nous prie de vous faire part du décès de Madame Arlette Maramin. La veillée se tiendra en la morgue de La Foa dimanche 6 septembre à 13h. Elle durera jusqu'à la levée du corps lundi 7 septembre à 13h30, suivie de son inhumation au cimetière municipal de La Foa à 14h. Bull Aldo, son père, Lindsay, sa sœur, Britney, sa fille, famille et amis, ont la douleur de vous faire part du décès de M. Bull Bryan, un décès survenu déçu d'une longue maladie dans sa 33e année. La veillée se déroulera en la morgue de Nouméa mardi 8 septembre à partir de 10h, suivie de la cérémonie religieuse l'après-midi à 14h15 qui sera célébrée en la chapelle de la morgue et de sa crémation dans l'intimité familiale, dans le respect de ses volontés. Ni fleurs, ni couronne. Donc je répète cet avis. On nous prie de vous faire part du décès de M. Bull Bryan. La veillée aura lieu à la morgue de Nouméa mardi 8 septembre à partir de 10h, suivie de la cérémonie religieuse qui sera célébrée en la chapelle de la morgue à l'après-midi à 14h15 et de sa crémation dans l'intimité familiale.

Marietta, son épouse, Eric, Edwin, Kenji, Paul et Priscilla, ses enfants, ses petits-enfants, ont la douleur de vous faire part du décès de M. Pinet Christian, dit chinois. La veillée aura lieu au centre funéraire du Pont des Français, lundi 7 septembre, de 16h30 à 19h. Elle reprendra mardi 8 septembre à 15h30. La cérémonie religieuse sera célébrée mardi 8 septembre à 17h au Pont des Français, dans le respect de ses volontés, ni fleurs, ni couronne, présence d'une corbeille à dents. Donc je reprends cet avis. On nous prie de vous faire part du décès de M. Pinet Christian, dit chinois. La veillée se tiendra au centre funéraire du Pont des Français, lundi 7 septembre de 16h30 à 19h. Également mardi 8 septembre à partir de 15h30, suivi de l'office religieuse qui sera célébré mardi même à 17h au Pont des Français. C'est avec une immense douleur et une profonde tristesse que sa concubine, sa fille et ses petits-enfants vous annoncent le décès de M. Williams Patrick. Aux familles Vanuatu, aux chefs Petere, aux familles Firiam, Kalo, Rovo, Malsungai, Vuke, Meltetama, Meltetamat, aux chefs Sasamaki de la communauté de Finange, aux familles Anumea, aux familles Williams, Richard, Tijin, Daye, Kalo, Malao, Dedan, Oshida, Noël, Jean-Pierre, Sangtura, aux familles Figa, Iwa, Taga, Naviti, ainsi que les amis proches. Nos sincères remerciements à toute la famille, au docteur Naudin, à ses collègues de Endel, aux infirmières qui ont pris soin de lui, à toute l'équipe du Medipôle. Condoléances à toutes les familles. Un seul communiqué pour cette matinale avec le lycée Michel Rocard de Pointe-Boute qui vous ouvre ses portes samedi 19 septembre de 8h30 à 16h avec au programme l'accueil par les personnels de l'établissement, la visite guidée du lycée, des installations techniques de l'internat, des plateaux sportifs et de l'exploitation agricole, la présentation des filières générales, professionnelles et technologiques du CAP au BTS relevant de l'enseignement agricole et de l'éducation nationale, vente de produits de notre exploitation agricole et de produits confectionnés par nos élèves, démonstrations, jeux, bingo, restauration sur place, marché de producteurs et artisanat, informations sur les modalités d'inscription et les bourses avec la présence de la maison de l'étudiant. Venez découvrir le lycée Michel Rocard, ses formations, ses équipes, ses élèves et son exploitation agricole. C'est le directeur de l'établissement public, M. Samer El Hassan, qui signe ce communiqué qui referme votre service public de cette matinale. Merci. La prochaine lecture à 11h05.

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1: Vos prévisions météo établies par le Centre Météo France en ce samedi 5 septembre. Il n'y a pas de vigilance particulière ce matin. La matinée est bien ensoleillée dans l'ensemble. Quelques nuages circulent sur l'île de Coigny, la pointe sud, l'est et les Loyautés. De petites ondées circulent encore aux premières heures de la matinée sur la façade est. L'alizé d'est-sud-est souffle entre 10-15 nœuds, localement 15-20 nœuds sur l'extrême nord et 5 à 10 nœuds sur l'ouest en début de matinée. Cet après-midi, le soleil domine encore, mais principalement sur les façades littorales. Les nuages deviennent plus nombreux sur la chaîne où ils occasionnent quelques ondées. Certains débordent localement vers les côtes. En fin d'après-midi, le vent de sud-est se renforce de 15 à 20 nœuds, dépassant localement les 20 nœuds avec des rafales à 30 nœuds sur le sud-ouest. En revanche, il est souvent moins fort sur la pointe sud et l'île de Coigny avec 10-15 nœuds. Les températures varient peu par rapport à celles de la veille et s'échelonnent de 23 à 26 degrés. Donc retenez bien qu'il n'y a pas de vigilance particulière. Mais quoi qu'il en soit, ce ne sont que des prévisions météo et que le temps peut changer à tout moment.

Oh oui. Let's get it on, Mr. Marvin Gaye. Bon début de matinée en notre compagnie.

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1: 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Thanks a lot, Mr. Marvin Gaye. Votre rendez-vous à ne pas manquer, c'est à 6h30 pour les titres de votre édition de 7h. Et après votre édition, retrouvez votre émission Rouge, votre rendez-vous du

de votre édition de 7 heures. Le collège de Naïsianou fêtera son centenaire vendredi 27 novembre prochain pour rendre hommage à nos autorités coutumières, à l'église Ensil à l'époque, aux institutions et aux anciens élèves. Le père Rokapikawa donne son avis sur trois sujets d'actualité: le mariage coutumier, le nombre de décès élevé ces deux dernières années et le transport aérien et maritime dans les îles. La journée internationale de la charité est célébrée chaque année le 5 septembre pour sensibiliser le public et encourager la solidarité mondiale face à la pauvreté. Et enfin, l'Algérie va ouvrir une prison pour narcotrafiquants dans le désert de Tanezroft. Retrouvez le développement de ces titres à 7h et ce sera avec notre journaliste Gabriela Wassaoumi. Dans le silence.

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0: Rock with you, Michael Jackson, les Bellamy Brothers. Juste avant, place à présent une page de pub.
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0: est tout juste 7h sur le Canal K. Merci à vous de nous suivre depuis le réveil matinal. Et place à présent à l'information. La première édition de ce samedi matin, c'est avec Gabriella Wassaoumi. Bonjour Gabriella.
1: Le journal. Bonjour Kanaki, bienvenue dans nos matinales. Soyez agréables jusqu'à 10h du matin et le reste de la journée s'écoulera tout seul. La tasse du café du matin a une qualité exaltante et que l'influence réconfortante du thé de l'après-midi ou du soir. Ouvrons notre journal avec ce premier titre. Le collège de Naïsianou fêtera son centenaire le vendredi 27 novembre pour rendre hommage à nos autorités coutumières, à l'église Ensil à l'époque, aux institutions et aux anciens élèves. Ce centenaire se fête sur toute l'année avec des événements à thème pour marquer la richesse de cet établissement du consistoire du Wetch. Fêter en une journée ne serait pas possible car l'objectif est le partage et la transmission. À cette occasion, en ce mois de septembre, ce samedi 5 septembre, c'est le marathon relais qui partira de l'école de Hunedh à 6h du matin, arrivé à Naïsianou, prévu à 18h, avec pour thème 100 km pour 100 ans et cordiale invitation à tous. On écoute Robert Snarwe, directeur du collège de Naïsianou.
2: Oui, alors bonjour Dido, bonjour la Calédonie. En fait, on a décidé de faire un marathon relais, part de la tribu de Hunedh à l'école de Namelangach, qui est une école de l'Azé, enfin de l'église on va dire. Et en passant par le littoral, par Mou, passe par Mou parce que bon ben voilà, l'évangile est arrivé avec le missionnaire Fao. C'est pour ça qu'on s'en fait un arrêt là-bas. Et ensuite, on continue, on fait le littoral, on passe à Luangani, où on va s'arrêter aussi, parce que Luangani a fourni un peu comme Hunedh, hein, comme la tribu de Hunedh, un peu de, il y a quelques années de ça. On fournit beaucoup d'élèves, beaucoup d'enfants ont fait l'école à Naïsianou, en fait, dans ces deux tribus-là. Ce sont des tribus de l'Ossi qui ont participé un peu à Naïsianou, quoi. Les parents, ils ont inscrit leurs enfants jusqu'à ces dernières années. Donc voilà. Et puis après, Luangani, ben voilà, on fait tout le littoral. On va dire, il n'y a pas d'arrêt. On continue jusqu'à Havila. Havila, on fait un arrêt aussi parce que, ben, c'est un peu la première école des garçons. Et grâce à cette école-là, ben, Naïsianou a été créé après avec Bethania et tout ça. Donc, je parle de l'établissement. Donc, à Havila, à partir de Havila, ben, on s'arrête. On fait toujours, à chaque arrêt, on fait un geste coutumier, on donne un cocotier, un coco germé à planter, en souvenir de cette année, 2026, qui est le centenaire. Ensuite, on reprend un an, au rocher, on va dire, de croisement Nang-Chiolé. On s'arrête à Thupenegoum, puisque c'est encore une école de l'église. Pareil, on fait la même chose, hein. On chante un chant et on fait un geste avec un coco germé à planter. Et puis on passe par Kumo, Wanaham, on va à Tingeting, on s'arrête, puisque le fondateur de Naïsianou, enfin l'un des fondateurs, il est originaire de Tingeting, le vieux Ngonémékin. Donc voilà, on s'arrête là-bas. Pareil, on fait toujours la même chose. Et ensuite, on passe par Nanem, Nashaum, Dokin, où on s'arrête, puisque Dokin, c'est également l'école de tous les enfants de Dokin, enfin la plupart des enfants de Dokin, a fait l'école à Naïsianou. Et après, voilà, on traverse jusqu'à Siloam. Siloam, parce que l'un des premiers directeurs, on s'arrête encore, on fait un geste pareil, hein, parce que l'un des premiers directeurs de Naïsianou, il vient de Siloam. Et à partir de là, ben, on fait tout le chemin de Siloam jusqu'à revenir à Naïsianou. Et puis voilà, arrivé là-bas, il y a rien, on fait une petite collation, on boit de l'eau, on mange des fruits, et puis après, chacun chez soi, on a fait la journée un peu. Mais l'idée, c'est que c'est pour dire à toute l'île que Naïsianou a 100 ans cette année. Et que le 27 novembre, on a une journée pour célébrer les 100 ans de notre établissement. Oui, alors les différents arrêts, ben, en fait, chaque arrêt, on rappellera rapidement. On rappellera rapidement, mais ça va nous servir plus tard, dans le 27 novembre. Ben voilà, on va pouvoir étaler un peu plus l'histoire de Naïsianou avec l'église, notre église, hein, PKNC. Voilà, donc, mais les arrêts, bon, ben, on évoquera forcément. Chaque arrêt correspond à, on va dire, une petite histoire qui fait partie de la grande histoire de Naïsianou. Ben, en fait, c'est ça, parce que l'idée au départ, on disait qu'on allait dans les tribus, on allait recenser un peu les anciens élèves, puis on allait les inviter pour le 27 novembre, la grande date où on fêtera l'anniversaire. Et puis, en fait, quand on s'est rendu compte, en fait, qu'il y avait beaucoup d'élèves. Donc, s'il fallait aller voir tout le monde, ça va être difficile. Et puis après, voilà, tout doucement, l'idée est sortie que, ben voilà, on n'a qu'à traverser l'île. Il y aura la musique, hein, il y aura les micros, puis voilà, on va inviter les anciens élèves. Ils sauront que c'est Naïsianou qui passe, donc le 27 novembre, il faudra venir. Et puis, s'ils ont envie de courir, ben voilà, il faut courir. On veut pas non plus qu'il y ait des drames lors de cet événement. Voilà. Ils peuvent courir ou alors il faut courir leurs enfants avec nous quand la caravane va passer. L'organisation a établi bien sûr une sécurité qui sera mise en place. On a contacté la mairie, on a vu un peu comment va se passer l'itinéraire avec les différents points de transmission des différents du relais, les transmissions du témoin. Donc voilà, c'est assez cadré. On aura une voiture en face devant qui va annoncer l'arrivée des coureurs et une voiture, on va dire la voiture balai, il y a une voiture ouvreuse, il y a une voiture balai. La voiture balai pour récupérer les gens qui sont fatigués. Mais en fin de compte, chacun va parcourir une très petite distance et les gens, ils restent dans leur tribu. Ceux qui veulent suivre, eh ben, ils iront à Naïsianou le soir. Pour terminer le convoi, mais sinon le convoi continue. Et ceux qui ont couru, par exemple, à Hounod, démarrent normalement de l'école de Namelangach à 6h du matin. Et puis, on a dit qu'à 18h, on sera arrivé à Naïsianou. Je ne peux pas donner trop de détails, parce que je crois que c'est la première fois qu'il y a quelque chose comme ça. Donc, je ne sais pas trop. J'ai des estimations, mais voilà, on va dire, par tribu, on va mettre une demi-heure pour traverser entre les tribus, quoi. Je pense que voilà, ça va se passer comme ça, mais après c'est demain, on verra. On espère que tout se passe bien et puis qu'on sera accompagné. Donc, enfin, on sait qu'on sera accompagné. On remet notre événement aux mains de celui qui est là-haut et qui va nous guider. Arrivé normalement prévu à 18h sur la pelouse de Paris Soir à Naïsianou. Pratiquement toutes les tribus, on a été voir nos chefs coutumiers et à défaut, ben il y avait les diacres qui informaient après. Nos chefs, on est obligé parce que on est en terre coutumière, c'est quand même chez eux, donc on les a pas oubliés, on a oublié personne, mais normalement tout a été fait pour qu'ils sachent, ils soient pas étonnés demain quand on va passer dans leur tribu, ils vont pas nous bloquer, j'espère. Tous ceux qui vont participer, voilà, c'est la tenue complète avec de l'eau, et puis finalement si celui qui veut sortir de chez lui va sur la route, il attend. Il peut prendre le témoin et transmettre à son voisin. Donc si on estime, c'est chacun pour parcourir 100 mètres ou 200 mètres, ça y est. Et après, on revient à la maison et on a participé à cet événement, enfin cette course. Ben voilà, l'important est de participer et il faut être nombreux. Comme ça, il y aura beaucoup moins de gens fatigués, quoi. Si on est nombreux, ben voilà, chacun parcourra juste une toute petite distance. J'invite tout le monde à notre événement demain, on va dire le marathon relais. Alors, le titre, c'est 100 km pour 100 ans. Voilà, au Léti.
1: Le père Roka Pikawa a bien voulu donner son avis sur trois sujets d'actualité, le mariage coutumier, le nombre de décès élevés ces deux dernières années et le transport aérien et maritime dans les îles. Le mariage est un moment de réjouissance, de gaieté, mais il y a certainement beaucoup de choses qui viennent s'ajouter et masquer le mariage coutumier, comme l'argent. Je vous propose de l'écouter.
3: Il en est de même à Ouvéa, à Marais, sur la Grande Terre. Malgré la période difficile, les familles et nos jeunes ont tenu à se marier. Le mariage est un moment de réjouissance, s'il en est, moment de gaieté aussi, mais il y a certainement beaucoup de choses qui viennent s'ajouter, quelque peu masquer l'histoire même du mariage. Par exemple, le coût. 40 mariages, il faut multiplier 40 par 4 ou 5 millions de dépenses pour le mariage. Donc, voilà, c'est l'un des travers qui s'est ajouté, l'argent. Alors qu'on dit qu'on est dans une période de récession, en voyant la célébration de nos mariages, et le, hein, on se dit où est la récession. Mais au-delà de ces aspects matériels, le moment du mariage reste un moment de réjouissance et c'est toujours bien manifesté. Les coutumes sont là pour le rappeler. Et puis, ces coutumes de mariage sont des liens qui se tisent ou qui se retisent parce que les derniers temps politiques ont fait quelque peu s'ébranler un peu de ces liens et qu'on retrouve au moment du mariage parce qu'il faut obligatoirement aller chez l'un, aller chez l'autre et la parole se met, renaît des cendres de nos disputes inutiles, mais elle renaît. Et c'est quelque chose de positif. Maintenant, à nous, à Lifou, à Ouvéa ou à Marais dans les îles, à reprendre le contrôle du mariage en y mettant l'accent sur ce qui fait l'essentiel du mariage. C'est une histoire d'amour entre deux jeunes. Au-delà de cet amour, c'est des familles qui se rencontrent. Ils se sont pas vus ou ils ont été divisés pour une raison politique et tout ça. Ils arrivent à passer l'éponge pour pouvoir être ensemble dans ce temps du mariage. Du point de vue des dépenses, on pourrait réduire les dépenses parce qu'on aurait réduit aussi certains gestes dits coutumiers mais qui sont du folklore. Voilà, des repas pour les sœurs de ceci, les tantes de cela. Oui, c'est bien, mais on peut s'inviter à ces repas en d'autres moments et ne pas rajouter des coûts au mariage qui est exorbitant déjà pour des petites communautés que nous sommes. Mais malgré tout ça, la communauté vit et elle vit à travers ces mariages. C'est un moment où l'éducation des jeunes est faite un peu globalement. Ce matin, j'ai été au moment où ils enterraient le bougnat et j'ai bien vu les aînés expliquer aux plus jeunes comment on fait pour se protéger, mais aussi comment poser cet acte qui est un acte fédérateur de faire ensemble un bougnat. J'ose espérer qu'un jour, nous autres en Calédonie, de toutes nos ethnies, nous accepterons de faire un bougnat ensemble pour nous réconcilier, pour retisser nos liens. Voilà. Mais c'est possible, là, dans ces moments de mariage, que ça se passe. J'ai vu la même chose à l'île des Pins. J'étais heureux que mes neveux, mes propres neveux, qui étaient à couteau tiré à cause d'une banalité, l'un est allé en prison, l'autre s'est retrouvé au dispensaire. Mais j'ai revu tous mes neveux ensemble au dernier mariage qui a occupé la famille au mois de juin. Et j'ai dit, le mariage n'a pas que du mauvais. Voilà. Mais il faut payer le prix, accepter de payer les prix. Et aujourd'hui, le prix des choses a augmenté, donc tout augmente. Mais on ne peut pas faire un mariage à moindre coût. Ce doit être l'objet de la réflexion de nos familles, dans nos familles, d'abord nos clans. Et puis, dans un second temps, de nos coutumiers. Voilà. Et puis, surtout éviter de se gargariser, de voilà, avoir plaisir de dire certaines choses, alors que la réalité n'y est pas. Voilà. On parle de nos chefferies, de nos clans et tout ça, mais il y a beaucoup de points, des traits en pointillés quant à ces affaires-là. Voilà pour le mariage, mais c'est heureux que des communautés se marient, que des jeunes puissent regarder l'avenir, voilà, pied de nez, je le disais déjà, mais en même temps, un désir très fort pour que la vie se continue. Maintenant, le mariage, c'est souvent entre nous dans nos relations, mais il faut véritablement que nous mettions fin à cette espèce de concubinage entre les Calédoniens et l'État français. On concubine depuis longtemps, dont on ne sait pas qui a responsabilité de qui. En tout cas, on sait où envoyer les factures quand il y a des problèmes. Mais il serait bon qu'un vrai mariage puisse y avoir lieu, que chacun reconnaisse l'autre. Et puis voilà, qu'on assume ensemble les difficultés qui se posent à nous. Au lieu de rester des éternels adolescents, demander de l'aide à droite et à gauche. Et quand l'aide arrive, on se dispute comme des, je ne sais comment, de qui ni comment. Voilà pour qui aura la meilleure part du gâteau. Parce que dans notre concubinage, on ne partage pas bien ceux qui nous ont donné le bien commun qui est là. Et il n'est pas peu, il est même important ce bien commun, dont nous devons le partager.
1: Elle constate déjà, c'est que nous ne nous soignons pas bien, nous continuons de consommer des boissons sucrées et il y a aussi notre attitude envers notre médecine traditionnelle qui a une capacité préventive. On l'utilise seulement que il y a également le problème du transport qui vient s'ajouter. Des personnes qui doivent, par exemple, se rendre sur Nouméa pour tous les contrôles, pour leur contrôle, s'il n'y a pas de transport, il met à mal la santé de la population. Je vous propose de l'écouter.
3: Un constat déjà, c'est que nous ne nous soignons pas bien. Ou pour dire ça d'une façon claire, on ne prend pas bien soin de nous. Je vois notre attitude vis-à-vis de la nourriture, de la boisson, des choses sucrées, on continue de les consommer, alors qu'on sait bien que ça peut pas nous faire du bien. Et puis il y a notre attitude vis-à-vis de nos médicaments traditionnels, on ne va vers eux que quand on est malade. Alors que ces mêmes médicaments ont une capacité préventive. Mais on ne les utilise pas dans cette optique-là. On les utilise pour guérir une diarrhée ou je ne sais pas quoi. Mais alors que dans le traditionnel, il y a bien une panoplie très large pour le préventif. Et on ne le fait pas assez. Et je vois aussi qu'on ne prend pas assez soin de notre corps. Alors que c'est le média de la relation, le corps. On entre en relation avec eux, non pas seulement par l'esprit, mais par le corps, qui est en bonne santé, si possible. Donc je constate cela, que nous n'utilisons pas bien les règles et les valeurs que nous avons pour rester en bonne santé. Alors, j'espérais que le programme Docamo harmonise tout cela, mais je ne sais pas où il est passé maintenant. Mais en tout cas, l'homme de Calédonie est un homme malade. Est une personne malade et qui doit apprendre à prendre soin de lui-même ou d'elle-même. Et ça, on n'en est pas arrivé. Le fait que nous avons le sentiment de manque, parce que souvent ça n'est qu'un sentiment, fait qu'on consomme plus que d'habitude, mais à consommer plus que d'habitude rend le contenant malade, c'est-à-dire chacune d'entre nous. Il y a certainement un souci qui est lié au transport, parce que des gens déjà malades, ils sont là, ils font pas de la figuration, nos vieux, nos malades, ils sont là. Et ils doivent aller faire une consultation à Nouméa, mais les moyens de transport sont plus que... Et ça met à mal non seulement la santé de nos plus faibles.
1: La Journée internationale de la charité, célébrée chaque année le 5 septembre, met à l'honneur la solidarité, le bénévolat et l'engagement humanitaire à travers le monde. Inspirée par l'héritage de Mère Teresa, cette journée rappelle que chaque geste peut contribuer à améliorer la condition humaine. Découvrez l'origine de cette journée mondiale, son importance et comment chacun peut agir concrètement. Le pouvoir de la charité dans la solidarité mondiale. La charité dans son essence même est une expression de la solidarité mondiale. Elle rassemble les gens afin de bâtir des sociétés plus justes et plus résilientes, que ce soit par le biais de dons directs, de bénévolat ou d'actions collectives. Au-delà de l'aide immédiate, la charité renforce les soins de santé, l'éducation, la préservation culturelle et la protection des groupes vulnérables. Aujourd'hui, la charité et la philanthropie évoluent afin de s'attaquer aux causes profondes de la pauvreté et des inégalités. Les initiatives caritatives influencent désormais les politiques publiques, financent l'innovation et soutiennent les communautés où les services publics font défaut. Dans les régions vulnérables, elles contribuent souvent à des lacunes critiques là où les gouvernements ne peuvent pas intervenir. La pauvreté ne se résume pas à un manque de revenus. Elle est également synonyme de famine, d'exclusion, de conditions de vie précaires et d'accès limité à l'éducation ou aux soins de santé. La réalisation des objectifs de développement durable nécessite des partenaires solides entre les gouvernements, la société civile et les entreprises et les organisations caritatives.
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0: Et enfin, selon le journal Le Monde, l'Algérie va ouvrir une prison pour un narcotrafiquant dans le désert de Tanezrouf. La transformation d'une caserne militaire en établissement de haute sécurité destiné aux barons de la drogue intervient alors que les autorités multiplient les mises en garde contre l'essor du trafic de stupéfiants dans le pays. C'est l'une des régions les plus inhospitalières de la planète. En plein désert du Tanezrouf, l'Algérie va transformer une caserne militaire en prison de haute sécurité destinée aux narcotrafiquants, a annoncé mercredi 2 septembre la présidence algérienne. Trafic de drogue, un système de change parallèle mis au jour entre Marseille et l'Algérie. La décision a été prise lors d'une réunion de haut conseil de sécurité présidée par le chef de l'État, Abdelmadjid Tebboune. La future prison sera réservée aux barons de la drogue et aux trafiquants, selon un communiqué de la présidence qui n'a pas donné d'autres délais. Situé dans l'extrême sud-ouest algérien, à la frontière du Mali, le Tanezrouf est un désert quasi inhabité où les températures peuvent dépasser 50 degrés Celsius en été. Surnommé le pays de la soif, il est considéré comme l'une des zones les plus reculées et hostiles du Sahara. Des saisies d'ampleur régulière, les autorités ont également décidé de créer un organisme sécuritaire spécialisé dans la lutte anti-drogue sur le modèle d'agences existant dans plusieurs pays, notamment la drogue. Enforcement administration aux États-Unis. Cette annonce intervient alors que les autorités multiplient les mises en garde contre l'essor du trafic de stupéfiants dans ce pays de près de 46 millions d'habitants, vaste territoire méditerranéen disposant d'environ 6400 kilomètres de frontières terrestres. Selon les chiffres attribués à l'Office national de lutte contre la drogue et la toxicomanie, l'Algérie comptait en 2024 plus de 3 millions de toxicomanes. Les arrestations en Algérie et de Medine Laribi et Jamel Djeha, deux cadres présumés du narcotrafic, signe du timide réchauffement entre Paris et Alger. Les autorités annoncent régulièrement des saisies d'ampleur. Le 21 août, elles ont déclaré avoir intercepté plus de 10 millions de capsules de prégabaline, une substance psychotrope, ainsi que plus de 33 kilos de cocaïne présentés comme une saisie record. Mesdames, Messieurs, c'est la fin de nos matinales. Merci de m'avoir prêté attention et passez une excellente journée, toujours en compagnie de la RDK.
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2: Merci Gabriella. On va la retrouver à 12h pour l'édition de la mi-journée.
3: Même table.
2: Nos liens avant l'orgueil.

un autre rendez-vous à ne pas manquer, c'est à 9h avec nos amis les Robinson, votre émission Dispic de 10h à 11h. Bon message dédicacé SMS sur le 3002 pour votre émission Freedom.

Voilà le soleil, interprété par Pierre Paul Jacques, spéciale dédicace. Eh bien, à toute l'équipe Hercal, ainsi qu'à Karen, Selec.

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accompagnement musical depuis le 4 boulevard Vauban. On est bon, on est là, on est toujours debout. À suivre le groupe Mosaic Melodies ainsi que Mayom et le groupe Norissa.

par ici la bonne ambiance, c'est ce Jido Radio. Le goodbye avec le titre Norris. New Roomba Mix 2026. Bienvenue à celles et ceux qui viennent de nous rejoindre. N'oubliez pas, à 9h, chaque premier samedi du mois, ce rendez-vous avec notre partenaire, les Robinson, pour votre émission Dispeak.

à vous rappeler les différents rendez-vous de la programmation Djidour. 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
5: En espérant que ça roule pour vous, où que vous soyez, prudence surtout sur la route, prudence et vigilance. Il est tout juste 9h, place à présent votre émission Andy Speak avec notre partenaire Les Robinsons.

0: Bonjour la famille, bonjour le pays. Voilà, c'est à nouveau l'émission On Dispique comme à chaque premier samedi du mois. Voilà, merci à vous la famille sur nos 300 et quelques tribus, sur nos 8 terres coutumières, sur nos 33 communes. Humilité, respect, salutations à vous, avec affection. À vous la famille qui est à l'écoute. Merci à vous qui êtes là dans nos voitures, dans nos hôpitaux, dans nos foyers, d'être toujours présent avec les Robinson à travers l'émission On Dispique. Voilà, vous savez, l'émission On Dispique, hein, comme chaque mois, c'est pour parler du monde du handicap. On construit un pays. Vous savez que cette communauté aussi-là veut aussi marquer sa présence à travers cette émission. Un grand merci à la RDK de toujours nous permettre de venir apporter notre point de vue sur l'évolution de notre société ici sur le Caillou depuis 2015 que ce partenariat existe. Voilà, merci à Jido pour sa bienveillance et son soutien au monde du handicap. La famille, voilà, ce matin avec l'équipe, hein, un sujet récurrent, hein, c'est un sujet de société qui concerne aussi le monde du handicap, hein, c'est quelque chose qui est présent en nous en tant qu'être humain, en nous en tant que famille, là, dans nos foyers, dans nos tribus, dans nos clans, voilà, c'est là, ça pourrait prêter à peut-être à déranger un peu, mais en même temps, on dispute qu'elle est là aussi pour faire avancer, évoluer les mentalités. C'est un thème qui est récurrent, hein, comme les accidents de la route. Il y a des sujets comme ça que Andispeak veut toujours revenir aussi dessus, ben comme les accidents de la route. Là, c'est un sujet qu'on a déjà évoqué avec beaucoup de nos invités depuis ces dernières années que l'émission existe. On va revenir sur la vie affective et sexuelle des personnes en situation de handicap parce que c'est la vie. C'est la vie, c'est être présent aussi dans ce pays, quoi, cette mosaïque de pluriethnicité, hein, qui marque toute cette communauté de destin que nous sommes tous ensemble là. Que ce soit toutes nos communautés ethniques, nos communautés religieuses ou politiques, voilà, peu importe l'étiquette, mais la couleur de peau et tout, ça, ce sujet-là, ça nous touche au plus profond de chacun de nous, quoi. Et on dispique, veut encore taper un peu le clou sur la table, là, en bois, pour enfoncer un peu le clou, pour dire aussi que le monde du handicap, et aussi un monde qui vit dans les émotions, qui vit aussi dans quelque chose de personnel, mais aussi quelque chose à partager entre êtres humains. Et que avant d'être en situation de handicap, nous sommes des êtres humains, les personnes qui sont dans l'handicap. La famille, si vous voulez donner votre point de vue, et on vous encourage à le faire, hein, pour réagir à ce sujet, si vous voulez donner votre ressenti, voilà, comme vous connaissez le numéro, le 36 70 01, voilà, n'hésitez pas à appeler pour donner votre point de vue aussi sur ce sujet qui est récurrent et que l'on veut absolument faire évoluer à travers les mentalités de notre beau pays. Voilà, l'équipe présente ce matin là, on a nos jeunes là des Robinson, nos jeunes là qui sont des aguerris, hein, de l'antenne, que vous connaissez déjà leur voix, hein. Bonjour Alexandre.
1: Bonjour Jean-Mi. Merci de me recevoir. Enfin de me recevoir.
0: Merci d'être là. Bonjour Christophe.
2: Bonjour Jean-Michel. Merci également de nous recevoir.
0: Merci Christophe d'être là. Et ce matin, ben nous avons une invitée qui était déjà venu ici dans une émission. Bah, en même temps, quand on regarde, le temps passe tellement vite. La dernière fois que notre chère amie, elle était sur l'antenne, ça remonte à peu près à 3 à 4 ans de ça. Donc, sur ce même thème-là. Donc, bonjour Cécile.
3: Bonjour Jean-Michel, merci infiniment pour cette invitation.
0: Voilà, Cécile, hein, elle est présente là et c'est vrai qu'elle fait un travail sur le terrain, quoi. Elle va d'ailleurs se présenter, Cécile. Vas-y, représente-toi à la famille pour que puisse avoir une idée de qui est Cécile.
3: Alors, je suis donc Cécile Orozco, je suis sexologue clinicienne et je suis aussi thérapeute de couple. Et en fait, je suis spécialisée, donc ça s'appelle la psychotraumatologie. En fait, c'est une spécialité dans les traumatismes sexuels, les traumatismes relationnels. Par cette spécialité, j'ai aussi une approche toute particulière pour les personnes en situation de handicap donc, que j'accompagne dans différentes structures et dans mon quotidien également. Donc j'ai aussi une spécialité vraiment accompagnée sur la vie affective et sexuelle des personnes en situation de handicap. Voilà.
0: Et donc Cécile, oui. Quand tu me décris tout ça là, oui. Tu as du suivi de grande et longue formation là
3: Ben après, je cesse de me former parce qu'en fait, il y a beaucoup de choses à apprendre. Il y a vraiment différents types d'approches. En fait, on va pouvoir parler, on va pouvoir aussi se former. Enfin, en tout cas, moi, je me forme autant sur les approches de la sexualité de façon générale, sur le couple de façon générale, mais on va avoir aussi des particularités sur les différents types de handicap qu'on peut avoir. Et donc, par rapport à ces différents types de handicap, comment on peut appréhender la vie sexuelle, la vie affective. Je fais aussi un focus, peut-être qu'on aura l'occasion effectivement d'en parler, sur le fait de dire que les personnes en situation de handicap sont des populations vraiment fragilisées au niveau des violences sexuelles. Et donc il y a vraiment un focus à faire dessus pour les accompagner, pour les sensibiliser l'entourage, parce que ce sont des publics encore plus fragilisés. Et donc c'est aussi important de pouvoir aussi en parler aujourd'hui, je pense.
0: En même temps, là c'est tellement spécifique ton travail que c'est un multifonction. Tu dois aussi faire de la psychologie là aussi.
3: Absolument, hein? Oui. C'est une base en psychothérapie, bien sûr. Oui.
0: Voilà. Et comment, par rapport à tes entre guillemets bénéficiaires, donc c'est plusieurs handicaps. Tu adaptes ton accompagnement selon le handicap des.
3: Complètement, puisqu'en fait on va avoir autant par exemple que ce soit des handicaps moteurs ou de la déficience mentale par exemple, on va pas du tout avoir les mêmes types d'approches, pas les mêmes outils. Forcément il va falloir adapter le discours, la méthodologie, la sensibilité, la prévention par rapport à chaque type de handicap. C'est pour ça que ça va être important aussi.
0: Et en même temps, comment c'est. Je veux pas dire que c'est lourd, mais je veux dire, les gens, ils arrivent vers toi avec tout leur, entre guillemets, leur traumatisme, là. Au début, pour eux, ça doit pas être évident hein, de s'ouvrir, déjà. Il faut les décoincer, entre guillemets.
3: Exactement. Quoi. Alors là, c'est pour toute la population, oui, voilà, hein, clairement. Voilà, voilà. Hein. La sexualité,
0: mais
3: c'est
0: sauf
3: un
0: que
3: vrai
0: là,
3: sujet,
0: par rapport aux personnes en situation de handicap, le travail est encore plus lourd.
3: Parce absolument.
0: Autant, je vais pas dire que c'est facile pour les valides, quoi. Oui. Voilà, c'est vraiment la population de base, les valides, mais
3: oui.
0: Là les personnes en situation de handicap, c'est encore plus
3: c'est plus compliqué parce qu'en fait, enfin il y a plusieurs choses, c'est-à-dire que généralement on va avoir un tabou sur la sexualité de façon générale, parce que on se dit souvent dans notre esprit que la personne en situation de handicap ne peut pas avoir accès.
0: Elle n'a pas de vie sexuelle.
3: Absolument. Ouais. Et puis elle ne devrait même pas. C'est quelque part, c'est un peu honteux d'en parler. Et donc on met toujours ça, vraiment, ce sujet vraiment. C'est relégué au dernier rang de tout, puisqu'en fait, on ne devrait pas. y accéder, c'est pas bien. Donc déjà pour la personne en situation de handicap, du coup, elle se sent très souvent très isolée. Elle n'a pas les connaissances sur tout ça. Et donc déjà pour en parler, c'est compliqué. L'entourage n'est pas très accompagnant souvent, malheureusement. Donc c'est vraiment des sujets qui sont pas souvent accessibles, malheureusement. Et donc, d'où le fait de faire de la prévention et d'avoir ce genre d'émission aussi, hein, oui, pour pouvoir en parler et de pouvoir sensibiliser un maximum de population et de personnes, parce que on a tous le droit, tous sans exception, à une vie affective et sexuelle.
0: Rassure-nous, donne-nous quand même de l'espoir. les gens qui viennent te voir là, je veux dire, dans l'accompagnement, au début c'est lourd, mais après au fur et à mesure que tu les accompagnes, ils s'ouvrent, ils s'illuminent, ils se décoincent, et leur entourage aussi, parce qu'il faut faire de l'accompagnement aussi vis-à-vis de l'entourage. Absolument. Parce que c'est eux en fait qui coincent aussi les choses.
3: Après, alors moi j'ai une approche un peu particulière peut-être, mais j'aime beaucoup rire, parce que c'est déjà dans ma façon de faire, et donc dans les séances on va beaucoup parler de vie affective et sexuelle, mais en légèreté, on va vraiment casser,
0: dédramatiser,
3: parce qu'en fait, normalement, ça devrait être un sujet léger, beau, simple. Et donc, dans les séances, c'est ce qu'on va apporter. On va apporter le fait de se dire, on peut parler de tous ces sujets sans tabou, on peut poser toutes les questions qu'on veut, on peut s'interroger sur plein d'approches différentes et on peut le faire en rigolant, en s'amusant, et donc effectivement, alors peut-être qu'effectivement les premières séances peuvent être difficiles parce qu'on a honte, on ne sait pas trop de comment parler.
0: C'est naturel le côté, l'estime de soi. Là.
3: Absolument. Puis... Mais après, généralement, les personnes qui viennent me voir, bon, au bout d'un moment, elles sont tellement à l'aise que généralement, elles parlent toutes seules à la fin.
0: Les garçons, vous avez une réaction?
1: Oui, ben justement, je peux confirmer.
0: Oui.
1: Parce que, oui, voilà, c'est ce qui me suit, de temps en temps, de temps à autre, quand j'ai le temps. Donc oui, je vais pas détailler, mais nos séances sont légères. C'est moins compliqué qu'au départ.
0: C'est-à-dire, au départ, toi, dans ta psychologie, comment tu étais, je veux dire
1: Un peu coincé.
0: Oui, et les sentiments, les émotions, c'était quoi? T'avais honte, t'avais peur
1: Peur de parler à quelqu'un que je connais pas, en fait, c'est ça. Et surtout, c'est pas la peur de parler à quelqu'un qu'on connaît pas, c'est le sujet qui est un peu compliqué à aborder, parce que, tu te dis, même si t'es... Enfin, même si, on commence à être habitué, mais peur du jugement, enfin pas du jugement, mais je sais pas comment dire, c'est un peu tabou. Simplement, c'est un peu tabou, c'est un peu un sujet dont on n'a pas l'habitude.
0: Et on est au niveau de ton entourage, comment ils voient la chose que tu te fais accompagner sur ce sujet-là?
1: Comment ils le voient, j'en ai pas trop parlé parce que ça reste
0: personnel, bien
3: c'est
0: sûr.
3: Intime,
1: une question d'intimité.
0: Oui.
1: Donc j'en ai pas trop parlé, mais bon, c'est quelque chose qui me fait du bien. Donc on essaye de le continuer, même s'il y en a pas forcément le temps.
4: Cécile, Jean-Mi, excuse-moi.
0: J'ai une
4: question à poser à Cécile. Est-ce que justement, Cécile, l'entourage peut jouer un rôle important pour les personnes, notamment en situation de handicap, au niveau de la sexualité? Est-ce que l'entourage peut être important pour eux?
3: Je dirais même que c'est essentiel. Alors après, tout dépend, par exemple, si la personne vit dans la famille, ça va être important de sensibiliser la famille sur le fait qu'encore une fois que la vie affective et sexuelle est un droit pour tous et que ça n'a pas à être tabou. En revanche, il y a des choses aussi un petit peu à mettre en place, à comprendre, etc. Et donc l'entourage doit être sensibilisé pour mieux accompagner ou mieux accueillir aussi les émotions, les sentiments de la personne en situation de handicap. Je dirais bien, alors, et je fais même un focus, il y a l'entourage, mais il y a aussi les professionnels. Parce que quand on vient en institution, alors heureusement, il y a des institutions dans lesquelles il y a des personnes qui sont déjà formées, mais il y a pas mal d'institutions où ce n'est pas encore le cas. Et en fait, on n'est pas à l'aise sur le fait d'accompagner ces personnes-là en disant « Ah là là, il y a un débordement d'émotions, il y a des envies, on ne sait pas comment les gérer. Donc, c'est pas bien, on va les mettre un petit peu de côté. » Et donc, c'est pour ça que autant l'entourage, la famille, c'est important de les sensibiliser, mais il y a aussi toute cette sensibilisation au niveau des professionnels à faire.
0: C'est vrai.
4: Excuse-moi, Jean-Yves. Oui, ouais. Parce que en étant justement personne en situation de handicap, il peut y avoir un enfermement total de la personne par rapport au handicap qui peut être un frein justement pour la liberté sexuelle, enfin pour se libérer sexuellement parlant, et ça peut jouer contre la personne, ou sinon la personne peut s'ouvrir complètement et être pleinement épanouie.
3: Complètement. On peut être, enfin, ce n'est pas parce qu'il y a un handicap qu'on peut pas être épanoui. Hein, clairement, on peut. Enfin, l'idée, c'est bien justement de casser toutes ces idées reçues, de se dire que déjà, ce qui va être compliqué. Enfin, je vais parler de plein de sujets différents en même temps pour répondre à cette question.
0: Lâche-toi.
3: c'est de pouvoir se dire, par exemple, les personnes qui sont en situation de handicap physique, moteur. Ce qui peut être compliqué, par exemple, c'est de se dire, depuis le handicap, alors on va être manipulé par d'autres personnes pour prendre les douches, la toilette, pour s'habiller, etc. Et forcément, en fait, ces personnes-là n'ont plus cette distance entre on me touche parce que c'est du soin ou on me touche parce que je sens des émotions. Et en fait, par exemple, ne serait-ce que par rapport à ça, c'est important de pouvoir aussi, déjà pour la personne, de faire la distinction en disant ben, on me manipule, par exemple, mais il y a des moments où j'ai envie d'être touchée pour être caressée.
4: Quelqu'un en ligne.
3: Ah oui.
0: Allô, bonjour.
5: Allô, bonjour la famille.
3: Bonjour.
6: Bonjour.
5: Boué à l'appareil.
0: J'ai reconnu monsieur.
5: Bonjour Néla.
4: Bonjour Boué.
5: Bonjour Alexandre.
1: Bonjour.
5: Christophe, bonjour.
7: Bonjour.
5: Bonjour Maman Mox.
0: Bonjour Boué.
5: Bonjour Cécile.
3: Oui, bonjour.
5: Bonjour Cécile, bonjour toute la famille. Voilà, je vous écoute depuis tout à l'heure là. Je trouve que c'est un sujet qui est très très intéressant. Et moi j'ai une question que vous... à vous poser, moi je suis quelqu'un qui est assez curieux dans tous les domaines là. Alors, une personne en situation de handicap qui ne bouge pas les mains, qui ne bouge pas les pieds, hein, mais qui a ses organes qui fonctionnent bien. Par exemple, un garçon, il bondit, il arrive à bonder.
3: Ok.
5: Mais vous qui êtes là, quelles sont les solutions que vous pouvez apporter pour répondre à ce genre d'envie? Parce que je sais que c'est des choses qui attirent tout le monde. La sexualité, c'est quelque chose que tout le monde aime, même si c'est un sujet qui est tabou vis-à-vis de nos interdits, de nos familles, etc. etc. Mais c'est quelque chose qui n'a pas contradiction en nous. Et vous qui êtes là, qui parle de la situation de handicap, quelqu'un qui ne peut pas bouger les mains, ne peut pas bouger les pieds, mais qui arrive, qui a ses organes qui fonctionnent bien, quelles sont les solutions que vous vous apportez humainement et matériellement? Voilà, c'est ça ma question.
3: Ok. Pardon?
0: Alors, je dois remercier le petit frangin. C'est oui. Vrai que tu parlais des institutions juste avant que oui. Sylvain intervienne. En fait, tu donnais déjà une partie de la réponse par rapport aux soins.
3: On est plutôt dans le pratico-pratique.
5: Juste une question, hein,
0: bah. Oui. Voilà.
3: Alors, je ne vais pas rentrer dans les détails techniques, peut-être à la radio.
0: Oui.
3: Mais alors plusieurs choses. En fait, il y a. Je vais faire quand même dans les grandes lignes parce que c'est important quand même de sensibiliser là-dessus. En termes de sexualité, il y a ce qu'on appelle la sexualité solitaire et la sexualité partagée.
5: Oui.
3: Voilà. Donc c'est de ça dont vous me parlez.
5: Oui.
3: Oui, ok.
5: Dans toute son organisation,
3: hein. Ok. Alors, en fait, si c'est de la sexualité solitaire, par exemple, vous pouvez très bien ne pas avoir les mains mobiles et les pieds mobiles. Il n'empêche que vous pouvez avoir alors aussi des jouets. Jouets que l'on peut utiliser pour se stimuler seul, et donc où il n'y a pas forcément besoin de main d'ailleurs par rapport à ça. On peut très bien aussi utiliser, si vous avez par exemple les bras, les avant-bras par exemple, vous pouvez aussi peut-être travailler sur du toucher, sur, ou même vous frotter par exemple sur des tissus qui peuvent être agréables, parce qu'en fait on peut se stimuler sur plein de textures différentes qui peuvent être agréables. Quand on est à deux, la sexualité partagée, la personne qui est avec vous peut aussi vous caresser, stimuler les zones génitales, et il y a aucun souci aussi pour ça, en fait. Mm-hmm. Est-ce que ça vous parle, ce que je vous dis?
5: Oui, oui. Par exemple, pour les personnes exactement la même situation que je disais tout à l'heure, qui ne peuvent pas bouger les mains et les pieds, est-ce que il y aurait également des accélérations au niveau du cœur, donc cardio, quoi? Est-ce que le cardio, il l'accélère aussi?
3: Ah ben oui.
5: À travers tout ça.
3: Alors oui. Alors en fait, comment ça fonctionne? C'est-à-dire que l'excitation, de façon générale, l'excitation se fait par étapes. Donc ça, c'est au niveau du corps, hein, j'entends. C'est-à-dire que autant l'excitation, on peut la ressentir parce qu'on a de plus en plus envie, par exemple. Mais au niveau du corps, forcément, on va avoir le cœur qui va s'accélérer de plus en plus. On va avoir un afflux sanguin. L'afflux sanguin, en fait, la circulation du sang, ça va aller jusqu'aux zones génitales. Donc ça permet une érection. Par exemple, l'érection autant du pénis que du clitoris, et donc ça permet en fait d'avoir vraiment tout le corps en mouvement, et le corps qui va être très tendu, hein, et donc avec le cœur qui s'accélère, évidemment, ça va avec.
5: Ah ouais, ok. Et pour des personnes qui sont comme ça, est-ce qu'il faut un traitement adéquat pour au cas où, on ne sait jamais, est-ce qu'il peut y avoir un accélérateur du cœur qui va trop vite, et puis après tomber évanoui, ou...
3: Alors, à moins que vous soyez cardiaque, et auquel cas, il faut aller voir effectivement votre médecin, mais sinon vous pouvez profiter pleinement de ce moment-là, et il n'y aura pas de problème.
5: Ok. Et comment peut-être que seul, s'il faut avoir des appareils ou des trucs comme ça, il faut se tourner vers tel...
3: Excusez-moi, j'ai pas très bien compris.
5: Que les personnes puissent répondre à cette envie-là.
0: Là, pour les instruments, là, pour s'équiper, c'est ça?
3: Oui, pour s'équiper. Alors après, vous pouvez regarder, c'est toutes les boutiques en ligne, hein, que vous pouvez avoir. Il y en a sur le territoire. Vous pouvez aussi commander en ligne. Vous pouvez même avoir des boutiques en ligne spécialisées, mais qui ne sont pas sur le territoire, qui sont à l'international, et qui peuvent être spécialisées selon votre type de handicap, par exemple.
5: Ok. Bon, je crois qu'on a fait le tour de ma question.
3: Plaisir.
5: Yes. Merci, en tout cas, je vous souhaite une bonne journée. Puis je suis à l'écoute, je suis branché. Nella, bonne journée à toi avec l'équipe de la radio Tito et maman.
0: Yo.
5: Et Alain, bonne journée. En espérant que les gens, quand ils arrivent, on puisse avoir une petite réponse. Puis il y a moins de rapport selon les clients.
0: Pour rebondir sur sa question, c'est vrai que là, Sylvain, il parlait d'équipement et tout, mais par rapport à ces personnes grabataires, là, parce que c'est vrai que ici, pour ce qui est de faire appel à des aidants sexuels, ça coince encore, parce que c'est pas dans nos mœurs, notre société n'est pas encore ouverte à ce genre de pratique, entre guillemets.
3: Absolument, et puis c'est toujours pas autorisé par la loi. Donc on est vraiment sur quelque chose, c'est un sujet qui est vraiment tabou. Et ça montre encore la difficulté d'accès au plaisir et à la sexualité. Alors il y a d'autres pays où aujourd'hui ça se fait de façon beaucoup plus libérée. Et ça va être important peut-être aussi de s'inspirer un petit peu de ces autres pays, ou même ne serait-ce que, bon, on en avait parlé, Jean-Michel, tous les deux, il y a très longtemps, mais de la Convention de l'ONU, qui est déjà une première base, mais qu'il faudrait peut-être un petit peu préciser.
1: Et adapter.
3: Et adapter, bien sûr, sur ces plaisirs-là, évidemment.
2: J'aurais une question à vous poser.
3: Oui.
2: Justement, vous disiez que ça n'était pas autorisé par la loi.
3: Oui.
2: Alors la question, elle va peut-être sembler un petit peu bête, parce que c'est pas forcément un rapport, mais c'est pour donner une visibilité, une éclaircie éventuellement. Oui. Vous voyez, par exemple, le mariage pour tous n'était pas autorisé jusqu'à 2014, je crois, avec Hollande, si je ne me trompe pas. Et du coup, ça a fait des heureux, parce que les personnes gays, lesbiennes, ont tout à fait le droit au bonheur.
3: Bien sûr.
2: Et du coup, quand je pense à ce bonheur pour ces personnes, je suis heureux pour elles. Mais je pense notamment aux personnes handicapées, comme au foyer Resnik. Il y a beaucoup de personnes allaitées, et qui malheureusement ont certainement des envies aussi, j'imagine. Et on a tous des besoins sexuels. Hein. Moi, personnellement, je ne suis pas forcément porté sur la chose, mais je veux dire, voilà, je suis un peu plus autonome que certains. Mais malheureusement, il y a d'autres qui sont plus handicapés que moi, qui doivent se dire, purée, lui, il a la chance, il n'en profite pas. Moi, par exemple, j'aimerais en profiter, mais je ne peux pas parce que je suis allaité. Est-ce qu'il y a des visibilités par rapport à ces personnes pour qu'ils puissent faire partie, comme les personnes qui sont gays, lesbiennes, avoir une visibilité éventuellement pour qu'ils puissent avoir cette chance de réaliser leur plaisir?
3: C'est un vrai sujet, en fait. C'est un vrai sujet où alors moi, je n'ai pas accès à toutes ces informations, malheureusement, mais effectivement, c'est là où il y a une des limites, vous voyez. Et c'est justement ce que je disais, notamment sur la sensibilisation des professionnels dans les établissements, où mais très souvent, on se dit, bon, ben voilà, par exemple, la personne qui a l'IT, qui ne bouge pas, bon, ben, enfin... Pourquoi on s'interrogerait sur sa vie affective et sexuelle? Enfin, c'est secondaire, il y a d'autres choses à traiter. Et en fait, alors je ne me permettrai pas de parler pour le foyer Resnik, je ne sais pas comment ça fonctionne chez eux, je n'y interviens pas là-bas. Mais ça peut être intéressant de se dire, est-ce qu'on pourra en parler avec nos bénéficiaires? Est-ce qu'il faudrait peut-être envisager des chambres aménagées? Je sais que par exemple, j'ai rencontré en tout cas des institutions où il y avait des chambres aménagées qu'on pouvait, où les bénéficiaires pouvaient aller pendant une heure, deux heures, soit seuls ou avec leur partenaire. Mais c'était quelque chose de sécurisé, bien, où en fait chacun...
0: C'était encadré.
3: Encadré, mais qui permettait d'avoir cette vie affective et sexuelle au sein même d'une institution.
1: Et pardon, mais tu as rencontré ça en Calédonie?
3: Pas
1: que
3: du tout.
1: Non,
3: pas du tout, Alex.
1: J'ai pas le souvenir. Hein.
3: Non, pas ici.
0: Non, c'est pas ici.
3: Pas ici, c'est pour ça. C'est ce que je disais, c'est qu'ici, on a tellement de choses à mettre en œuvre encore que, et généralement, encore une fois, les professionnels et les institutions sont assez frileux hein, de ces approches-là, parce que ben, soit ils ne savent pas faire, soit c'est trop tabou, soit c'est trop compliqué, parce qu'on se confronte aussi aux familles qui ne veulent pas. Donc on est sur des sujets, encore une fois, qui sont encore très limités. Et donc, la personne dont vous parlez, par exemple, la situation dont vous parlez, où la personne est allaitée, ben, on est malheureusement encore à des années-lumière, je dirais, de cette approche-là. Et c'est ça qui est désolant. C'est pour ça qu'il faut vraiment, encore une fois,
0: continuer à en parler. Sensibiliser.
2: C'est vrai que pour ceux qui prévoient ça, c'est pas évident au niveau organisation. Quand on sait aussi que ça peut poser des problèmes, des histoires, des abus. Enfin, je vais pas rentrer dans tout le détail, mais des fois, ça peut poser des soucis. Et c'est peut-être ça aussi qui bloque, de peur de développer leur situation en pensant par la suite avoir des problèmes éventuellement.
0: C'est toujours une responsabilité civile, en fait.
3: Absolument.
1: Je pense aussi que c'est un sacré tabou, cette histoire de sexualité. C'est vraiment, comme disait tout à l'heure, un sujet dont on ne parle pas, on parle très peu, et encore moins en situation de handicap. Comme je le disais, ben, ce n'est pas la peine, parce que on est considéré comme des gens en situation de handicap. On n'a pas le... Enfin, les gens n'ont pas le droit à ce plaisir-là.
0: Alors que si, c'est l'occasion de dire, au micro, pour les familles qui nous entendent à l'antenne, là, les personnes en situation de handicap qui sont dans votre entourage ont aussi le droit à leur plaisir physique.
3: Et chaque personne a le droit à son intimité. Souvent, et c'est ce que je reviens un petit peu à ce que je disais tout à l'heure, mais en fait, souvent, les personnes en situation de handicap, on leur interdit leur intimité, mais même au niveau, par exemple, de la chambre à coucher, on va laisser les portes ouvertes parce qu'on veut savoir si par exemple, la personne va bien, ou on peut rentrer et accéder rapidement. Par exemple, là, je parle encore une fois, par exemple, sur les personnes alitées ou les personnes en situation en handicap moteur, par exemple, on peut entrer dans leur espace sans forcément préserver cette intimité. Et donc, du coup, la personne qui est seule dans sa chambre, et des fois, n'ose même pas avoir sa propre intimité de peur que quelqu'un vienne, quoi, admettons.
2: C'est ça. Et de plus, elle ne peut pas s'exprimer. Alors, c'est encore plus difficile pour elle.
3: Oui.
2: Parce que souvent, on dit, ça ne te plairait pas que je rentre dans ta chambre comme toi, tu rentres. Mais c'est vrai que souvent, c'est pour les soins, mais... Il faudrait des signaux qui puissent permettre de dire tu peux rentrer à ce moment-là, mais bon, on ne choisit pas les tours de garde non plus.
1: Non, voilà, c'est ça.
3: Et c'est là où justement, l'idée, c'est effectivement de dire on ferme la porte et on frappe. Pour n'importe qui, on devrait faire la même chose.
2: Comme on fait dans les hôpitaux.
3: Et bien sûr. Et même à la maison, c'est-à-dire qu'en fait, là, que ce soit en institution ou dans la famille, c'est pareil. C'est-à-dire que la personne a sa chambre, on frappe et on respecte son intimité. On n'entre pas comme ça, bien sûr.
2: Tout à fait.
0: Et c'est vrai qu'après, pour les handicaps qui peuvent se le permettre, entre guillemets, et qui ne sont pas alités, on se retrouve, entre guillemets, par défaut, une forme de communautarisme, c'est-à-dire que dans nos associations, par facilité, les personnes en situation de handicap se fréquentent entre elles et s'ouvrent pas à l'extérieur de la communauté du handicap. Parce que des couples se forment dans les associations et des foyers se créent. Mais voilà, c'est entre guillemets pas des couples mixtes, quoi. C'est des couples en situation de handicap entre eux. Et c'est vrai que c'est comme si le handicap a peur de aller vers le côté valide parce que les standards de la société font que ton corps, il est tout. Voilà, et tu ne te sens pas capable de t'ouvrir au monde extérieur. Et tu restes dans ta communauté du handicap, c'est plus facile, on se comprend, on se connaît. Ça, il faut aussi travailler dessus, quoi, entre nous déjà, pour s'ouvrir vers l'extérieur et pas que rester entre personnes en situation de handicap.
1: Je rigole doucement.
0: Vas-y.
1: Parce que plusieurs personnes m'ont déjà fait cette réflexion. Il faut sortir, il faut. Se permet d'aller voir ailleurs que les personnes en situation de handicap. Mais alors, moi, si je peux me permettre, j'ai été en couple avec une personne en situation de handicap. C'était la facile... je vais peut-être me faire tuer en disant ça, mais c'est la facilité parce que elle était dans la même structure que moi. Donc c'est la... La facilité, on n'avait pas besoin de se voir ailleurs.
2: C'est vrai que la plupart du temps, je ne sais pas si je me trompe, mais c'est le ressenti que j'ai, c'est que la personne en situation de handicap a tendance à vouloir chercher dans la structure où elle est.
1: Dans son entourage.
2: Dans son entourage, exactement. Parce qu'elle se dit, moi je suis bien placée pour vous le dire, elle se dit souvent... Non, mais c'est pas la peine que j'aille la chercher dans le monde des valides, parce que forcément, on va te rejeter. C'est vrai, peut-être pas forcément, mais moi, c'est le vécu que j'ai eu. Comme tout le monde, j'ai cherché une personne, j'ai eu des rendez-vous. La plupart du temps, elle me disait, on peut éventuellement rester amis, mais elle ne me disait pas plus parce qu'elle ne voulait pas me blesser. Et par la suite, quand on donnait les contacts, forcément, il n'y avait plus de suivi, ça faisait mal au cœur. Ou d'autres, Moi, j'ai un problème au niveau de la visibilité. Donc, quand je donnais un rendez-vous à une personne, elle venait. Et comme je ne correspondais pas à ses besoins, à ses attentes, pardon. Ouais. Voilà. Et du coup, elle n'est pas venue me dire directement. Du coup, ben, moi, j'ai pensé qu'il y avait un petit souci. Je l'ai appelée et tout, mais elle ne répondait plus. Donc, tout ça pour dire que c'est dommage parce que. Il ne faut pas hésiter à dire, voilà, vous ne me convenez pas, vous n'êtes pas le genre de personne que je recherche. C'est sûr que sur le moment, ça nous fait de la peine, mais c'est les faits, on ne peut pas forcer tout le monde à rester avec tout le monde. Simplement, voilà, c'est dommage que dans le monde du valide, les personnes, des fois, se cachent derrière. Tu en as d'autres qui ont le courage de dire, ben voilà, tu n'es pas la personne que je vois pour moi plus tard. T'as d'autres qui disent qu'ils restent amis et qu'ils le restent réellement et d'autres qui s'en vont. Et c'est dommage.
0: Cécile, tu as déjà eu ce genre de retour par rapport à ton travail et...
3: Je vais rejoindre ce que disait Alexandre sur le fait de dire c'est plus confortable, je dirais, de rencontrer les gens qui font partie de notre environnement. Parce que ça... Déjà...
0: Zone de confort.
3: Pardon ?
0: Zone de confort.
3: Oui, déjà. Parce qu'en fait, on se connaît, on fréquente la même structure, on sait déjà l'un et l'autre qu'on a des handicaps.
0: On ne va pas se juger entre nous.
3: Voilà, et donc c'est plus simple. C'est pour ça que je dis que c'est confortable. Et d'ailleurs, on voit que quand il y a deux personnes qui sont dans deux structures différentes, mais pour se rencontrer, c'est compliqué. C'est compliqué parce qu'en fait, ne serait-ce que ça, avant même de parler d'autres situations, mais le fait de se dire, par exemple, on s'est déjà croisé lors d'une manifestation, mais après, pour reprendre contact et pour se revoir, comme on n'est pas dans les mêmes institutions, comme au niveau de la famille, généralement, on nous bloque parce que... On nous bloque l'accès à notre vie sentimentale. En fait, on a déjà beaucoup moins l'occasion de rencontrer d'autres personnes à l'extérieur. Donc déjà, là, par rapport aux institutions. Mais après, entre le monde handicap et le monde valide, là aussi, c'est aussi difficile parce que on a encore plus de fossés qui se mettent en place ou entre le fait de se dire ben, on a peur d'être jugé, peur d'être rejeté. Je pense que le handicap, de façon générale, fait peur.
0: Encore
3: aujourd'hui. On a aussi... Et malheureusement, je dirais aussi le fait de se dire on a encore ce critère de beauté, cet idéal de beauté, où en fait il faut être valide, il faut être beau, il faut être grand, il faut être performant. Et donc, dès l'instant où on a un handicap, quel qu'il soit, ben, en fait, on peut se ressentir diminué par rapport à ces critères d'exigence. Et donc, c'est extrêmement difficile, quoi.
0: Mais quelle est la solution, justement, pour casser ces critères d'exigence ? Parce que c'est inacceptable, à un moment donné.
3: Évidemment, c'est inacceptable. Pour moi, l'idée, ça serait effectivement qu'on puisse tous investir les mêmes lieux, quelque part. Qu'on ait cette accessibilité pour tous, un peu, enfin, partout, de pouvoir avoir des points de rencontre accessibles à tous. Enfin, encore une fois, parce qu'aujourd'hui... je sais pas si ça va être bien perçu ce que je vais dire, mais par exemple vous allez dans des bars, dans des restaurants, etc.
0: Accessibilité.
3: Et là, l'accessibilité, excusez-moi, elle n'y est pas, quoi.
0: On est d'accord.
3: Et donc de dire, bah, allez, on y va tous, on va aller boire un verre, déjà ça va être compliqué, parce que alors comment on fait, c'est quoi le transport, comment on fait pour aller là-bas, etc. Et quand on est accueilli, enfin, et donc du coup, de fait, on a quand même aujourd'hui des espaces qui ne permettent pas ces rencontres-là, de tous en fait, et entre tous.
0: Alors, c'est vrai que la majorité des architectes, ils ne sont pas situés en situation de handicap. Donc, ils réfléchissent le mobilier urbain pour eux, les valides, qui sont en majorité, hein, sur cette planète ou sur ce territoire.
1: Alors, je peux confirmer ce que Cécile dit. Hein, c'est toute une question. Il y a deux thèmes dans ce qu'elle dit. Toute une question d'accessibilité, mais une question de peur aussi. Du fameux rejet, du genre « Oh, mais elle est trop jolie, je vais jamais tenter, je vais jamais y arriver. » C'est C'est deux choses différentes.
2: Une troisième chose aussi, éventuellement, que j'ai remarqué, c'est que c'est vrai que l'accessibilité n'y est pas. Ou alors, si elle y est, c'est dans des restaurants comme, ben, par exemple, le Cubain, mais on n'a pas forcément les moyens. Et la jeune fille, elle me dit, bon, ben, si tu ne peux pas payer, laisse tomber. Et bon, ben, c'est dommage, parce que c'est comme vous disiez tout à l'heure, la personne reste parce qu'elle est belle, elle a des sous, une voiture, une belle maison, une piscine. Et t'as pas ça, ben, non, on reste amis, mais pas forcément, juste pour la forme, pour se séparer en bon terme. Et ça, c'est franchement bien dommage.
0: Il faut casser les barrières aussi, parce que en même temps, il faut se retrouver aussi, parce que imaginons que des établissements de nuit soient accessibles, là, ben, quand il faut lever le coude, on est handicapable, là. Hein, et une fois que la fille, elle est complètement pompette, et, ben, là, elle ne regarde plus le handicap, elle s'amuse, parce que le handicapé aussi, il s'amuse aussi. Donc là, les barrières tombent. Bon, c'est sûr que voilà, c'est dans la festivité.
1: Alors une fois ça m'est arrivé, j'étais pas forcément touché, enfin j'avais pas forcément bu beaucoup, mais j'avais bien un coup et j'avais dansé avec quelqu'un, je lui avais dit bah écoute tu es plutôt jolie, je lui avais dit bah écoute pourquoi pas Allez boire un dernier verre, sans préciser où, pourquoi ou comment, mais pourquoi pas aller boire un dernier verre. Elle avait compris directement, j'ai dit non, elle m'avait dit non, je suis en couple. Bon, ben, ça veut tout dire.
0: Ouais, c'est bien, après tu as tenté ta chance, hein. Tu ne tentes rien à rien, mais voilà, il faut aller quand même à la rencontre des gens, quoi, hein. Le but, c'est de se rencontrer, d'être ensemble.
3: C'est ça. Après, on ne peut pas plaire à tout le monde. Voilà, c'est-à-dire qu'après, il y a des personnes avec qui vous allez avoir des affinités, mais pas avec d'autres. Voilà. Et ça, et quel que soit si on est handicapé ou valide, hein, d'ailleurs, hein, c'est vraiment de se dire... Oui.
2: Après, c'est pour ça que la plupart du temps, je me promène avec Jean-Michel, mais c'est pas pareil.
0: Et en même temps, comment je m'étais fait accompagner aussi une fois, parce que voilà, j'ai mon compagnon qui me guide là, c'est-à-dire ma canne blanche là, et la thérapeute qui m'avait accompagné à l'époque là, je lui ai fait comprendre que ben là j'apprends à utiliser ma canne blanche, mais en même temps ça me dérange la canne blanche là, je peux pas marquer des points là. J'ai envie de marquer des points pour draguer les filles, mais voilà, c'est pas séduisant de trimballer une canne blanche. Mais après la thérapeute à l'époque, elle me disait oui, mais au moins tu es sûr que la fille qui viendra discuter avec toi, ben elle regardera.

0: mais bon, après, bon, on s'y fait, après, c'est... Ça rentre dans un autre domaine, mais l'acceptation du handicap, il fait beaucoup.
1: Et je suis d'accord avec Alexandre là-dessus, oui, tout à fait.
0: C'est comme la sexualité, quand tu acceptes... Enfin, et c'est moi qui dis ça. Quand tu acceptes ton handicap, la sexualité est plus simple, on va dire.
1: Et le fait d'accepter, enfin, je vais reprendre les mots d'Alex là-dessus, mais le fait de dire, effectivement, on ne va pas cacher la canne blanche, je la prends et puis je l'assume. C'est, attention, hein, quand je dis ça, c'est extrêmement difficile et éprouvant. Hein, mais de dire, finalement, ce n'est pas ça qui me définit. Voilà, enfin, aujourd'hui, c'est pas parce que j'ai une canne blanche ou que j'ai un fauteuil roulant que c'est ça qui me définit. Je vais aussi me définir par mon intelligence, mon humour, ma sensibilité, mes connaissances, mon éducation, ma culture, enfin plein de choses. Et en fait, le handicap fait aussi partie de moi, mais ça ne me définit pas aujourd'hui. Et je peux justement approcher l'autre par tout le reste aussi.
2: Ben, c'est souvent pas la canne qui nous définit, c'est vrai. Mais quand on voit la canne, ben, les personnes nous définissent automatiquement. Et oui. C'est dommage parce que c'est pas à travers la canne qu'on définit une personne.
1: C'est exactement. D'où le fait, effectivement, de pouvoir casser un peu ces barrières, de faire en sorte que les gens se rencontrent, valides et en handicap, pour que justement on arrête tous ces a priori.
2: C'est ça.
1: Et ça va être essentiel. Et justement, de ne pas rester dans son entourage, son institution. Et l'idée, c'est de se dire, bon, ben, en fait, il faut ouvrir un peu, casser ses murs pour tout ça. Quoi.
2: Et comme vous disiez tout à l'heure, il y a certaines choses où on est encore à des années-lumière. Et je pense qu'à ce niveau-là, ça sera de même. C'est bien dommage. Ça peut peut-être changer demain les mentalités. Mais malheureusement, à mon grand regret, c'est dommage que... C'est pas pour demain.
0: Oui,
2: mais d'en parler déjà à l'antenne peut peut-être sensibiliser les personnes à comprendre. Et c'est pourquoi je les invite encore pour toute question à nous joindre au 36 70 01 jusqu'à 10h.
3: Et nous avons quelqu'un en ligne.
4: Bonjour.
0: Tito, bonjour.
5: Bonjour.
1: Bonjour.
2: Bonjour.
5: Votre émission est super intéressante.
4: Merci.
0: Merci.
1: Merci.
2: Merci.
5: Après, que ce soit peu importe le type de handicap, mais j'aurais tellement aimé, et beaucoup aussi de personnes auraient tellement aimé que les personnes dites normaux soient plus intéressées et plus ouvertes au niveau des yeux et du cœur par rapport à ces personnes-là.
1: Ben oui.
4: Qu'est-ce que vous proposeriez comme idée ou solution pour arriver à ce que vous dites là? Quelle idée?
5: Ben, par exemple, vous avez tous les ans la journée handicapable.
4: Mont-d'Or.
0: Au Mont-d'Or, oui.
5: C'est au Mont-d'Or. Mm. C'est une un des événements qui est mis en place pour les personnes en situation de handicap, la sensibilisation sur les personnes en situation de handicap. Mais sur ces événements-là, peu de personnes dits normaux, les gens comme nous, viennent en fait. Parce qu'il n'y a que les associations,
4: oui.
5: Leurs bénéficiaires, et les enfants qui viennent des écoles et certains lycées, qui travaillent, travaillent entre guillemets avec les personnes en situation de handicap. Mais ce serait bien qu'il y ait d'autres personnes, des gens de tous les jours, en fait, ça va. Ce sont des gens comme nous, mais avec quelque chose de différent. Moi, je suis une personne dite normale, mais on a tous des handicaps, en fait. Même que nous soyons normaux. Hein.
4: Oui.
5: Plus de sensibilisation, plus de à la télé, tout ça, à la radio.

0: Ça, c'est bien ce que vous faites. Moi, je vous tire mon chapeau.
1: Merci
0: Merci
1: beaucoup.
2: merci.
0: beaucoup. Parce qu'il faut connaître ces personnes-là. On peut les voir marcher dans la rue ou passer dans une émission, mais ces personnes-là, elles nous apportent beaucoup, en fait. Ce sont des personnes ressources riches, en fait. Elles sont riches au niveau de ce qu'elles véhiculent, en fait. Peu importe le handicap. Et peu importe le taux, en fait. Enfin, moi, je parle comme ça si je suis dans ce milieu-là. Mais tout le monde devrait apprendre à les connaître.
1: En
0: Parce
1: tout
0: que
1: cas,
0: ces
1: merci.
0: personnes-là, même si on les voit tous les jours, beaucoup de gens comme nous, on rit. Parce que il a, bah, je m'excuse de ce que je vais dire. Parce qu'il a la bouche déformée, ou le bras qui pend d'un côté, ou qui bave, ou qu'il est mal assis, ou qu'il n'arrive pas à s'asseoir, ou qu'il marche mal.
1: On arrive encore à rire de ça aujourd'hui? Hein? On
0: Ben,
1: a...
0: moi, c'est mon ressenti,
1: Ah
0: hein.
1: oui. C'est
0: C'est mon
1: malheureux.
0: ressenti.
1: C'est quand même malheureux,
0: Mais
1: hein?
0: on voit dans les yeux. Ben, moi, je côtoie ces personnes-là tous les jours, mais moi, j'ai un autre regard sur ces personnes-là. Et vous en avez d'autres. Ben, on voit dans leurs yeux, en fait. Ben, moi, je sais pas. C'est moi, c'est ce que je ressens, hein. Mais à comparer à il y a 20 ans ou à 25 ans, il y a beaucoup plus de choses maintenant qui sont faites pour ces personnes-là.
1: Tout à fait.
3: C'est ça.
0: Les structures, les institutions qui s'y mettent aussi tout doucement, mais qui donnent la main, les personnes aidantes, toutes ces personnes qui accompagnent ces personnes-là tous les jours, que ce soit dans leur quotidienne ou dans les structures, les médecins, les psychologues, tous les professionnels, hein, qui sont là tous les jours pour ces personnes-là. Mais merci à Dido. J'ai beaucoup parlé, mais merci beaucoup à vous de véhiculer c'est un message, en fait. Même si vous le, on est autour de la table et on discute de ces choses-là et avec des professionnels qui ont fait des études pour ça. Mais c'est un message que vous délivrez via les ondes, en fait. Et merci, merci à vous.
3: Mais de rien.
0: Et merci aux associations et aux jeunes. Parce que même, vu le handicap qu'ils ont, mais c'est des personnes qui sourient tout le temps, qui ont la joie de vivre. Ça fait que à nous d'aller vers eux, il faut aller vers eux. Voilà.
4: Eh bien, en tout
1: Merci.
4: cas,
3: Merci beaucoup.
4: merci de vous être
2: Merci.
4: exprimé à l'antenne parce que ça nous touche énormément et on aimerait beaucoup que les mentalités changent et qu'ils prennent exemple sur vous.
0: Il faut, mais il y a beaucoup de personnes comme moi, en fait.
4: Il faut les
0: Mais
4: trouver.
0: on dira, on travaille dans l'ombre.
1: Voilà.
4: Mais en tout cas, merci pour votre
3: Merci
4: grand
3: beaucoup.
4: cœur. Merci
2: Merci.
4: d'avoir composé le
0: Bonne
4: 36
0: journée à vous.
4: 70 01.
1: Bonne
3: journée.
4: Bonne journée, bon courage.
0: Bonne
3: Bon
0: journée.
3: courage.
0: Merci à vous aussi.
4: Merci.
3: Merci. Ouais,
4: Merci, un très beau témoignage.
1: je vais rebondir sur ce que la dame elle disait. Effectivement, elle citait Handicapables, que nos collègues du CCAS du Mont d'Or, que nous saluons là, qu'ils organisent chaque année. Mais c'est vrai que le handicapable, c'est encore un travail, entre guillemets, le mot est peut-être un peu dur, communautariste. On se retrouve encore entre nous, les associations et tout. Bon, les scolaires sont invités parce que bon, on travaille aussi sur un travail de sensibilisation vis-à-vis du monde scolaire. Mais effectivement, je pense aussi à un rendez-vous qui a été organisé aussi dernièrement, il y a 2 semaines de ça, je crois, par le CCAS de Nouméa, qui donnait rendez-vous aux associations sur un établissement du côté de Lansbata, où ben voilà, c'était l'occasion pour les personnes en situation de handicap le cap avec leur structure, de venir danser, voilà. Mais c'est encore un travail de communautarisme, c'est-à-dire qu'on regroupe les structures sur un établissement, on est là entre nous, on allume la musique, il fait jour, c'est sécurisé, c'est vrai. Je comprends le côté institutionnel où on préfère faire sortir les handicapés le jour, c'est plus sécurisant, les encadrants sont là, parce que les encadrants, ils ne travaillent pas le soir. Les handicapés, s'ils veulent aller danser en boîte de nuit le soir, hors de question, démerdez-vous, voilà, vous n'y avez pas droit.
3: Ou vous payez très cher le transport.
1: Voilà. Bon, il y a quand même des transports adaptés pour permettre aux situations, aux personnes PMR d'aller dans les bars ou dans les établissements de nuit pour, voilà, pour faire la bamboula, quoi. Mais je pense que c'est peut-être vers ce côté-là aussi où il faudrait peut-être lancer un appel. Parce que sur ce terrain-là, bon, c'est vrai que c'est festif, mais c'est éventuellement les populations valides, elles sont un peu plus ouvertes parce qu'elles sont dans, leur, dans le délire festif, joyeux. Et quand ils voient une personne en situation de handicap, ben, ils veulent faire la fête avec la personne en situation de handicap sur le moment. Ça se comprend. On est dans le délire et tout, dans le partage. Mais éventuellement, il se peut que sur ce genre de rassemblement hors contexte communautaire là, du handicap, les handicapés, il faut qu'ils aient le plus courage d'aller dans ces lieux-là pour éventuellement marquer des points, quoi, parce que à rester trop entre nous, là, l'entre-soi, c'est fatigant à un moment donné.
4: Et justement, je voudrais profiter de cette émission pour donner un grand coup de cœur à Roule la vie, qui justement véhicule ces personnes en situation de handicap, parce que vous venez de le dire, c'est très cher ou c'est pas disponible, et encore moins le week-end, et les handicapés ont quand même des besoins de sortir, et Roule la vie fait quand même des sorties quelquefois le soir, et ils sont là 7 jours sur 7, et pour eux, il n'y a pas de jour férié, ni de week-end, enfin voilà, excuse-moi Jean-Michel.
1: Voilà, on ne fait pas de publicité, s'il vous plaît, donc voilà. On saluera aussi les copains de Dimbé Ambulance et tous les transporteurs TRAP.
4: Voilà, c'est pas de la publicité. Voilà.
1: Ben, hein, c'est quand même si, quand même, donc voilà.
4: Un grand coup de cœur pour eux.
1: Voilà, on salue les collègues TRP, tous nos ambulanciers, tous nos transports TRP, tous nos restaurateurs qui mettent quand même en accessibilité leurs établissements afin de permettre aux PMR de s'ouvrir au monde, quoi. Donc, très chère Cécile, il y a encore du boulot à faire.
2: Ah, il y a du taf. Hein. Il y a du taf.
1: Mais il y a quand même des passerelles qui peuvent éventuellement. C'est vrai que je fais une fixation sur les établissements de nuit, mais bon.
2: Non, mais ça peut être effectivement intéressant de créer même des événements pour tous, en fait, au lieu de. Enfin, voilà, ça peut être aussi des grands rassemblements que. Qui permettent de casser les murs, de franchir
1: Le problème, c'est que quand on fait des grands rassemblements et qu'on le définit, ben voilà, on définit handicapable et tout de suite, ben non, ça ne fait pas.
2: Et non, c'est ça pour ça que
1: pas, quoi,
2: absolument. C'est pour ça que je pense qu'il faudrait mieux faire. Enfin, je sais. Après, je réfléchis à haute voix. Hein, j'ai pas eu d'idée d'ici là, mais c'est avec cette émission, je me dis effectivement, on peut créer des événements de rencontres. Mais que ce soit pour valide ou handicapé, finalement, c'est pas tant ça. Enfin voilà, c'est vraiment de dire, on crée un événement de rencontre, d'humanité, de plein de choses, et sur des thématiques, voilà, peut-être liées à la rencontre amoureuse, peut-être, je sais pas, mais voilà, on va réfléchir.
1: les amis, notre maîtresse de l'horloge qui est derrière notre régie, notre Kenji National, nous donne le carton jaune pour dire bientôt la fin de la mi-temps.
3: Déjà ?
1: Donc, ouais, on n'a même pas fait de pause, hein, comme quoi que les sujets, n'est-ce pas, donnent à parler encore. On reviendra dessus de toute façon, Cécile, hein, n'est-ce pas ?
2: Oui, avec grand plaisir.
1: On risque de te rappeler d'ici là, quoi, pour eux, parce que le sujet, il n'est pas fermé, et au contraire, assurez-vous qu'on va y reparler de ce sujet-là, parce qu'on ne va pas laisser passer ça, quoi. Hein. Mon cher Christophe, est-ce que tu aurais un mot de conclusion pour donner à notre famille là, à l'écoute ?
4: Eh bien, moi, je dis un grand merci à Dido de nous avoir reçus, et simplement, c'est très difficile d'en parler, donc je comprends, mais pour une prochaine émission, n'hésitez pas à contacter le 36 70 01. Notre ami Jean-Michel se fera un plaisir avec son invité de vous répondre. Et pour ma part, je vous dis un grand merci encore de nous avoir reçus sur les ondes de Dido. Merci Dido.
1: Oh, l'été Chris, Alex.
3: Ben, merci Jean-Mi pour l'émission, merci à Cécile de nous avoir fait l'honneur d'être là. Et puis, à la prochaine.
1: Letty Alex. Ma chère Cécile, à toi le mot de conclusion pour donner tes coordonnées éventuellement, oui. Et puis dire le au revoir là à toute la famille qui sont à l'écoute.
2: Déjà, infiniment merci Jean-Mi pour cette invitation, mais merci déjà de tout ce partage-là, merci à Radio Dido aussi de l'accueil qui est vraiment très chouette. Pour mes consultations, si vous souhaitez venir, parce qu'en fait il y a plusieurs types d'espaces et c'est vrai que je consulte deux fois par mois, deux mercredis par mois à l'espace santé qui est le centre de prévention de dépistage de la province. Accueillir toutes les personnes valides et handicapées, ça il n'y a aucun souci parce qu'il y a l'accessibilité et ce sont des consultations qui sont prises en charge par la province et donc qui sont accessibles à tous, donc qui sont donc gratuites, donc prises en charge par la province. J'ai aussi mon cabinet à Trianon sur à Trianon et donc là je vous accueille du lundi au vendredi sur rendez-vous, donc faut pas hésiter à me contacter quoi qu'il en soit au 83 30 10 et vous pouvez aussi me contacter WhatsApp, SMS, Messenger, Facebook, Instagram, n'hésitez pas, je suis toujours joignable, donc vraiment si vous avez même des questions, si vous n'osez pas poser des questions même soit via la radio, si vous n'osez pas forcément venir dans un premier temps en consultation, je prendrai toujours le temps de répondre à des messages parce que c'est important de pouvoir ouvrir ce sujet et sensibiliser un maximum. Voilà.
1: Oh, les tiens, Cécile. Eh bien, voilà la famille. Hein. Le mot de conclusion de notre amie Cécile. Merci à vous encore d'être fidèle à l'écoute. Merci pour vos appels. Et puis, comme on dit, hein, bon week-end à tout le monde. Faites attention sur la route. Prenez soin de vous. On se retrouve le prochain samedi du prochain mois pour une nouvelle émission en Dispeak. Hein.
4: Oléti. Et n'oubliez pas la rediffusion
1: à demain 13h.
4: À 13h. À bientôt la famille.

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Allez, c'est parti pour votre émission Freedom. Vos messages, dédicaces et SMS sur le 3002. On joue ensemble en envoyant bim, bam ou boum sur le 40-08. Et pour débuter vos messages, un bon week-end à toute la famille Wanawe, Wejoui, Pézé, Tupaku, Wanima, Delewej, Ala et Duni. Et ça, c'est de la part de Désolé. Un coucou à Dakar Rebelle du 54 à la centrale. Courage à lui et sa team, je leur souhaite je souhaite leur dédicacer le morceau Milton Henry Babylon Loot. Prenez soin de vous, c'est Kanaki, on a dit. Et bon week-end à vous, gros bisous à vous et bisous à la Kanaki, signée Les Rodeurs en 6 étoiles. Et bien félicitations à vous, à la bande, puisque vous êtes les premières personnes à remporter une carte liberté en ce samedi.

N'hésitez pas à envoyer vos SMS 3002, je répète 3002. Le canal info, c'est à 11h. Et c'est sur Jido Radio.

hommage encore une fois à toutes et à tous, à vous et qui travaillez dans les différents coins du pays. Force et courage. Sur la route, si vous travaillez en extérieur, ayez votre bouteille d'eau. Monsieur Soleil qui brille de mille feux et qui est au rendez-vous en ce samedi, en espérant tout au long de ce week-end.

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3002, je répète 3002 pour vos messages dédicacés SMS. C'est votre émission Freedom. Coucou, c'est pour dire bonjour à la Kanaki. C'est de la part de la clique de Natira du 54 vers Koné en passant par Tiwande. Une pensée au chef de la team à la centrale. On te fait des gros bisous avec un morceau de Jigsaw LRB Boost Nowhere pour la team du 491. C'est signé Ike et Maomi. Merci à vous deux pour votre message. Yo Puyo, la Kanaki, belle journée à tous et bon courage à tous ceux qui préparent le Maa. Oh oui. Tous nos vœux de bonheur pour toutes les personnes qui s'unissent. C'est comme on dit, pour le meilleur, pour le pire et pour la vie. N'hésitez pas à envoyer vos messages dédicaces et SMS, et c'est nulle part ailleurs que sur le 3002.

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1: Je répète 3002, message dédicace et SMS. On est ensemble jusqu'à 11h.

Malheureusement, nous l'avons pas en entier. Et Mélie, toi qui as envoyé ce message, c'est dommage parce qu'on l'a pas en entier. Et la seule chose que l'on a, c'est que tu demandes le groupe One avec ce titre Abba, la justice coloniale. Si tu pouvais renvoyer ton message.

pour ça un hommage à tous ceux qui sont plus là, qui ont osé crier indépendance en Kanaky, pour avoir un peuple légitime, un peuple à part entière sur sa terre mère, sur sa terre

Atassio, il taille les autres. Interprété par le groupe Junia, vous avez pu reconnaître également le groupe Bamale avec le titre Liberté. Et les derniers messages, bonjour Dido, bon week-end à Tony et Kennedy, c'est Emélie qui demande un morceau de Bob. Moyen calé, Yagi de Agel. Ah, de Agel, ok. Pour les dialysés de Niali et les ambulances Azure Express, c'est de la part de Jean-Harry. Ok Jean, il n'y a pas de souci, je te cale ça ainsi qu'à Emélie. Le 30-02, en tout cas, on se retrouve demain. Mais en attendant, eh bien, nous allons terminer cette émission avec Mister.